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4: Il est 13h sur Radio Campus Paris, et tout de suite, vous allez écouter la rediffusion de la matinale d'hier soir jusqu'à 14h.
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9: C'est un rêve. Voilà ce qu'Achille Müller, âgé de 101 ans, a déclaré au moment de sauter en parachute le 21 mai dernier à Lasclaverie dans les Pyrénées-Atlantiques. Oui, vous avez bien entendu, 101 ans. Alors bien sûr, cet homme n'est pas un seigneur lambda. Ancien colonel, il est titulaire de la Grande Croix de la Légion d'honneur et a, entre autres, participé en 1944 aux opérations aéroportées menées en Bretagne pour ralentir les Allemands et permettre aux Alliés de débarquer en Normandie. Autant vous dire que le danger, l'adrénaline, il connaît. Mais de là à ressauter en parachute à 101 ans, ça semble déjà parfois si compliqué de vieillir en bonne santé. Bien évidemment, avant de réaliser son exploit, il a dû se préparer un minimum, puisque son dernier saut en parachute remontait à 1962 en Algérie. Mais une fois dans les airs, tous ses réflexes sont revenus. Il a partagé quelques mots avec son accompagnateur, un militaire du 1er régiment de parachutistes d'infanterie de marine, et le saut s'est parfaitement déroulé. Achille Müller a même pu diriger le parachute pendant la descente. Lui, qui avait obtenu son brevet de parachutiste en 1943, a quand même reconnu que les voiles qu'il devait orienter à son époque étaient beaucoup plus compliquées à manœuvrer. Quelques instants après l'atterrissage, en recoiffant son béret rouge, le vétéran a décrit le moment comme « excellent » et a affirmé être prêt à recommencer en précisant vouloir le faire seul la prochaine fois. On ne l'arrête plus. Et tant mieux, il est le dernier Special Air Service de la France libre encore en vie, donc gardons-le encore longtemps. Alors, à part bien sûr trouver ça extraordinaire, mignon ou inconscient, que nous prouve cette histoire ? Eh bien que comme Achille Müller, il faut croire en ses rêves, parce qu'il paraît que les rêves éloignent les pensées limitantes, entretiennent notre positivité au quotidien. Ils sont également moteurs de changement et nous aident à mieux nous comprendre, et enfin, ils peuvent être une grande source d'inspiration pour les autres. Alors bien sûr, y croire ne veut pas dire qu'ils se réaliseront tous. Mais rien que d'être dans la démarche de rêver peut nous rendre heureux et nous permettre de dépasser plus facilement les épreuves de la vie. Donc le seul conseil qu'on peut se donner ce soir, c'est tous et toutes à nos rêves. Si Achille Müller réussit encore à rêver à 101 ans après avoir traversé des guerres, aucune raison que nous n'arrivions pas à trouver même un micro-espace en nous pour en faire autant. Et ce soir, dans notre matinale, nous n'allons pas faire que rêver, mais aussi discuter de choses très concrètes et réelles. Nous parlerons science avec les fondateurs du festival Double Science qui aura lieu ce week-end à Paris. Romain nous apportera les dernières nouvelles du monde. Sybille nous éclairera sur l'affaire Liana. Et Anna nous replongera dans l'Odyssée d'Homère. Mais tout de suite, c'est l'heure de notre grand entretien.
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9: Et ce soir, pour parler désinformation et influence sur l'opinion publique en Russie, nous avons le plaisir de recevoir Françoise Dossé. Françoise, bonsoir.
10: Bonsoir.
9: Vous êtes sociologue du politique, directrice d'études à l'École des hautes études en sciences sociales, membre du Centre d'études russes, caucasiennes, est-européennes et centra-asiatiques, et vous êtes également membre du conseil d'administration de Mémorial France. Vos recherches portent sur la transformation des pratiques de pouvoir et d'autorité dans des sociétés libéralisées à partir du cas de la Russie contemporaine. Et ce soir, pour nous aider à y voir plus clair dans toutes ces pratiques portées par le gouvernement de Vladimir Poutine, c'est Félix qui sera notre guide. Félix, bonsoir.
11: Bonsoir. L'Arménie se dirigera-t-elle vers ce que Vladimir Poutine a qualifié de, je cite, un scénario ukrainien quelques jours avant des législatives présentées comme cruciales? Il a affirmé, je cite, il ne faut pas pousser les choses à l'extrême ni suivre la voie de l'Ukraine. Tout cela a ensuite mené au coup d'État, aux événements en Crimée et au déclenchement des hostilités. Le destin de l'Arménie est-il scellé? Nicole Pachignan et son parti Contrat Civil ont remporté les élections législatives du 7 juin dernier dans un climat d'ingérence informationnelle sans précédent. Depuis octobre 2025, selon le collectif Antibot for Navalny, au moins 435 opérations d'ingérence russe ont été repérées, notamment par exemple des publications falsifiées usurpant l'identité de médias réputés comme France 24. Françoise Dossé, bonsoir. Finalement, est-ce que ces législatives en Arménie ont mis au jour cette stratégie d'influence? Est-ce que ce cas révèle une stratégie nouvelle ou au contraire une stratégie récurrente qui s'est institutionnalisée au fil des années?
10: Oui, ce à quoi on assiste en fait depuis de nombreuses années, hein, c'est la tentative de la Russie de restaurer son espace d'influence au-delà de ses frontières, dans l'espace qui fut autrefois soviétique. Et c'est quelque chose que, voilà, qu'on a observé déjà depuis de longues années. Si on se souvient en 2008, par exemple, de la guerre de la Russie en Géorgie, ensuite l'annexion de la Crimée en 2014, puis l'agression massive de l'Ukraine en 2022. Donc on voit bien cet esprit impérialiste qui influence, hein, la politique russe à l'égard de ses voisins. On a vu aussi ces dernières années, l'année dernière, les élections en Géorgie, où la Russie a réussi en fait à imposer son candidat qui a gagné les élections. Et on voit le tour pro-russe aussi qui s'est imposé en Géorgie suite à ces résultats électoraux. Donc ce qui se jouait en Arménie là ce dimanche pour les élections, c'était bien cette question de l'influence russe. Et on voit que la Russie a effectivement essayé d'influencer le résultat du scrutin, mais manifestement sans y parvenir. Ce qui est à noter et ce qui est important évidemment pour l'avenir de l'Arménie.
11: Et justement, finalement, ces grandes opérations de désinformation massive, on lit dans des publications, on parle par exemple des opérations Matryoshka, des opérations Storm 1516, ou même par exemple de l'opération que l'on a nommée Doppelganger, qui a débuté lors de la guerre du Donbass, si je ne me trompe pas. Mais finalement, est-ce que vous pouvez nous expliquer concrètement, et d'abord la question c'est peut-être, a-t-on des informations concrètes sur comment ces réseaux fonctionnent, qui les pilote, qui les finance?
10: Alors la propagande russe n'est pas quelque chose de nouveau, hein, et les tentatives d'influence informationnelle de l'Union soviétique dans le monde de la guerre froide, par exemple, ont été très bien documentées. Donc c'est pas quelque chose d'entièrement nouveau. Il y a une forme de savoir-faire, hein, qui demeure à Moscou en la matière. Ce qui est nouveau, évidemment, c'est le développement d'Internet et tout ce que ça offre en fait de ressources pour exercer cette influence. Et en fait, en Russie, à partir des années 2000, on a vu ce qu'on appelle des hackers, hein, ou des ingénieurs russes ou des experts russes du numérique qui se sont emparés de toutes les fonctionnalités d'Internet pour essayer justement de diffuser des narratifs favorables à la Russie ou pour essayer de susciter le trouble ou désorganiser un certain nombre de sociétés. Et donc ça passe beaucoup par les réseaux sociaux. On connaît l'usine Troll qui avait été fondée à Saint-Pétersbourg et qui produisait de la désinformation sur les réseaux sociaux de grande ampleur. Et en fait, c'est vrai qu'il y a une capacité à créer des faux comptes, des faux sites internet, des fausses informations qui sont très maîtrisées par un certain nombre de services liés en fait au FSB, hein, au service de sécurité russe en Russie, et qui voilà essayent d'empoisonner au fond les réseaux sociaux et internet. Et en fait, comme vous le savez, plus on publie de contenu du même type sur internet, plus ils vont monter dans les algorithmes et plus ils vont être recommandés. Et donc, en fait, ils essayent de multiplier les publications pour nourrir les algorithmes et pour faire surgir un peu ces fausses informations. Donc, ce sont des systèmes assez sophistiqués qui utilisent beaucoup les réseaux numériques.
11: Et justement, vous êtes vraiment intéressé finalement à cette société libéralisée et connectée qui est devenue la société russe, mais qui emprunterait finalement au passé soviétique tout un tas de techniques, notamment les techniques de désinformation. Est-ce qu'on pourrait revenir un peu sur l'historicité justement de la désinformation dans l'espace soviétique et même l'historicité du mot désinformation? Parce que alors il y a tout un tas de théories qui disent que finalement il est issu du mot russe desinformatsia qui aurait été utilisé par l'Union soviétique pour dénoncer les tentatives du bloc occidental justement donc c'est un espèce de revers de la médaille maintenant que le monde occidental l'utilise. Est-ce que vous pourriez revenir un petit peu justement sur l'utilisation de ce terme?
10: Alors, à la période soviétique, on parlait beaucoup aussi de propagande, aussi effectivement d'opérations de désinformation. Et au fond, on a eu l'impression, en 91, au moment où l'Union soviétique a disparu, que tout ce vocabulaire de la guerre froide allait disparaître au profit d'un autre vocabulaire à l'époque, qui était celui de la glasnost, de la transparence, et puis de l'amitié, de la maison commune européenne, etc. Donc, on avait l'impression que tout ce vocabulaire de l'ingérence qui venait de la guerre froide allait disparaître. Or, en fait, on l'a vu revenir alors, à la fin des années 90, au début des années 2000, avec le retour au pouvoir de Vladimir Poutine. Vladimir Poutine lui-même, qui vient des services de sécurité russes, donc qui connaît parfaitement cette culture de la désinformation et de la propagande. Et on a vu se renforcer, en fait, ces activités tout au long des années 2000-2010. Voilà, alors sur le terme lui-même, c'est effectivement un terme qui est très largement utilisé, mais qui est employé de façon très différente par les uns et par les autres, donc, et pour se discréditer mutuellement.

0: invasion à grande échelle a un véritable tournant dans la politique russe?
1: Alors je dirais que le tournant il date plutôt de 2014 en fait et de l'annexion de la Crimée. Donc vous vous souvenez dans quelles conditions hein, après la révolution de l'Euromaïdan à Kiev, comment la Russie en fait est intervenue en Ukraine pour reprendre la Crimée et à lancer la guerre en Donbass. Et c'est là qu'en fait, des narratifs anti-ukrainiens se sont mis en place pour justifier cette annexion de façon extrêmement active. Alors, il faut peut-être rappeler aussi quand même que la Russie a longtemps disposé, notamment en Ukraine et dans tout l'espace anciennement soviétique, de ses propres plateformes, en fait, numériques. Et donc, je pense notamment à une plateforme qui s'appelle Contact, qui est l'équivalent de Facebook, mais qui est un genre de Facebook russe, et une autre grande entreprise de la tech russe qui s'appelle Yandex, qui est un grand moteur de recherche et qui est aussi qui recommande des contenus et notamment des contenus d'actualité. Et donc en 2014, hein, on a vu comment la Russie utilisait Contact et Yandex pour justement diffuser ses narratifs en russe, notamment voilà, en Ukraine, mais aussi en Moldavie, en Géorgie, etc. Ce qui a conduit en 2017, en fait, l'Ukraine à prendre la décision de bloquer Contact sur son territoire pour essayer de mettre fin justement à ces flux ininterrompus de contenu pour essayer de déstabiliser la situation en Ukraine. Donc ils ont bloqué en fait Contact en Ukraine. Et donc à partir de ce moment-là, on a vu la Russie aussi bien, utiliser les réseaux sociaux internationaux, Facebook, Instagram, maintenant TikTok, hein, pour essayer de faire circuler ses propres contenus. Et puis, il faut peut-être évoquer aussi une application très populaire qui est Telegram, qui est cette application qui a été créée par Pavel Durov et dont on ne sait pas très bien quel est le rôle, qui est assez ambigu dans son rôle aux autorités russes, mais en tout cas qui est très populaire en Ukraine comme en Russie et sur lequel circulent à la fois des contenus de propagande et aussi des contenus très critiques, des contenus très indépendants. Donc Telegram joue un grand rôle dans la région.
2: Il n'y a pas eu un blocage de Telegram ?
1: Alors, la Russie a essayé de bloquer Telegram en 2018. Et a échoué à l'époque. En 2018, ils ont échoué à bloquer Telegram, ce qui a donné à Telegram une forme de renommée de site d'opposition, en fait, parce que la Russie, enfin, le gouvernement russe avait échoué à bloquer Telegram. Et en fait, là, la Russie, très récemment, est à nouveau, effectivement, engagée dans des opérations de blocage de Telegram, et là, avec beaucoup plus de succès, parce que, voilà, leurs compétences techniques se sont développées. Et effectivement, là, Telegram est presque entièrement bloqué en Russie. Mais les internautes russes savent très bien utiliser les VPN pour contourner les blocages. Donc il y a ce jeu du chat et de la souris. On bloque d'un côté, on essaie de contourner de l'autre. Mais on voit quand même l'espace des libertés numériques se réduire hein, très très nettement en Russie.
0: Mais justement, en parlant de cet espace numérique qui est en train de se réduire de plus en plus en Russie, il y a depuis quelques semaines une petite musique monte d'une fermeture de l'accès d'Internet pour les Russes, enfin par le gouvernement russe. Qu'est-ce qu'il en est vraiment ? Est-ce que justement le pouvoir russe va réussir à bloquer finalement l'Internet dans le pays ?
1: Alors, l'État russe contrôle depuis longtemps Internet hein, et surveille beaucoup, bloque des contenus, etc. Mais jusqu'à présent, l'objectif de l'État russe, c'était plutôt de faire comme si tout était normal. C'est-à-dire de que ces blocages et ces contrôles et ces surveillances soient, d'une certaine façon, peu visibles par les internautes. Alors là, ce qui se passe depuis un an, depuis mai 2025, c'est que l'État russe coupe très massivement l'Internet mobile. Alors, c'est pas permanent. Par moment, il coupe, par moment, il rétablit l'internet mobile. Ça varie aussi suivant les régions. Et ce serait lié en fait aux attaques de drones ukrainiens qui utilisent le réseau mobile pour guider les drones et donc conduisant les autorités à couper l'internet mobile. Mais ça veut dire très concrètement que les citoyens russes se retrouvent avec des téléphones qui ne sont plus, des smartphones tout simplement qui ne fonctionnent plus ou n'ont plus toutes leurs applications quotidiennes pour se déplacer en ville, pour faire des achats, parce qu'en fait la société russe est une société très connecté et c'est très commun en fait de payer avec son téléphone dans les magasins. Donc voilà, tout ça dysfonctionne et là ça commence à susciter une beaucoup plus grande inquiétude et du mécontentement dans la société.
2: Si ça vous va, on va faire une petite pause musicale. On se retrouve dans quelques minutes. Et on va écouter tout de suite Crystal, Thanks for Crying. Et comme tout ce mois...

0: Vous êtes toujours dans la matinale de 19h, c'était Thanks for Crying de Crystal.
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0: Et nous poursuivons notre grande interview avec Félix qui reçoit Françoise Dossé.
2: Justement, vous parliez, Madame Dossé, de ce mécontentement au sein de la population russe qui commence à gronder, notamment vis-à-vis des coupures d'Internet, de l'Internet mobile de plus en plus fréquentes. Est-ce qu'il y aurait finalement la rupture d'un contrat qu'on a souvent présenté comme tacite entre les autorités russes et la population russe, qui consisterait à dire voilà, vous pouvez diriger le pays comme bon vous semble, mais par contre, ne touchez pas à notre quotidien.
3: Effectivement, depuis 2022, au fond, le refus même d'utiliser le mot de guerre, hein, puisqu'on parle en Russie d'opération militaire spéciale, on n'a pas le droit d'utiliser le mot guerre, c'est une façon, au fond, d'euphémiser la situation, de faire comme s'il n'y avait pas de guerre. Et c'était un peu ça le contrat. L'État fait la guerre en Ukraine, mais la société continue sa vie de façon plus ou moins normale, sans trop se préoccuper du conflit militaire. Et c'était vrai surtout pour les grandes villes du pays, pour Moscou et Saint-Pétersbourg, hein, parce qu'on sait qu'en fait... dans les provinces russes sont les régions les plus démunies qui payent actuellement le coût le plus élevé sur le front. Donc il y avait ce contrat tacite qui commence à être rompu de diverses manières. D'une part en raison effectivement des coupures d'Internet qui montrent que la guerre est bien là et que les attaques de drones ont des effets. Attaques de drones qui touchent aussi des objectifs, hein, notamment les raffineries, un certain nombre d'entreprises. Et donc la population commence à voir la guerre arriver sur le territoire russe. Donc ça, c'est une chose. La deuxième chose, c'est la dégradation de la situation économique, hein, quand même, avec une inflation assez forte, des difficultés, des taux d'endettement qui sont assez élevés dans la population. Donc une dégradation du niveau de vie. Et tout cela crée du mécontentement et puis aussi des difficultés régionales, une marée noire en mer Noire justement. Enfin voilà, donc un certain nombre de difficultés qui suscitent du mécontentement. La difficulté, c'est que ce mécontentement n'est pas nécessairement connecté au problème de la guerre, disons. C'est-à-dire qu'il y a un mécontentement un petit peu rampant dans le pays, mais qui ne conduit pas nécessairement à une remise en cause de l'agression militaire de l'Ukraine et qui parfois épargne même Vladimir Poutine. C'est-à-dire que la critique porte beaucoup contre les fonctionnaires intermédiaires qui ne feraient pas bien leur travail, qui n'informeraient pas bien le président. Mais la figure de Vladimir Poutine elle-même est parfois, enfin, relativement épargnée. Alors même si son taux de popularité baisse un tout petit peu dans le pays, de toute façon, ces taux de popularité sont difficiles à mesurer puisque tous les chiffres sont fabriqués.
4: Mais là, il a quand même beaucoup resserré sa sécurité. Tout ça, non,
3: voilà, donc manifestement, voilà. Donc il est beaucoup plus attentif à sa sécurité. Et ce que disent ceux qui connaissent, enfin qui ont des sources à l'intérieur du pays, c'est que à nouveau, le service fédéral de sécurité, le FSB, est de plus en plus influent au sommet de l'État russe.
2: Mais si la résistance en ligne, la résistance numérique a été progressivement étouffée par l'État russe, est-ce qu'il reste encore des espaces numérique en Russie, où finalement les citoyens peuvent s'informer, ou en tout cas peuvent peuvent aussi bénéficier d'informations qui soient vérifiées et trouver aussi un usage émancipateur à ce qu'il reste finalement de l'espace numérique en Russie.
3: Alors en fait, ce qui s'est passé en 2022, donc effectivement, les contrôles sur l'Internet en Russie se sont énormément renforcés, hein, et les contrôles sur la télévision, sur la presse écrite, se sont beaucoup beaucoup renforcés, et beaucoup de journalistes russes indépendants et critiques du pouvoir qui étaient en Russie ont été obligés de partir à l'étranger. Donc en fait, il y a des grandes rédactions de médias russes qui sont actuellement, notamment en Europe, donc je pense à des journaux comme Novaya Gazeta, un journal qui s'appelle Medusa, voilà, il y a des grandes rédactions qui sont en Europe, et qui continue à produire des contenus indépendants en russe pour notamment un auditoire situé en Russie. Et en fait, ces médias font un travail énorme pour populariser l'usage des VPN et pour apprendre à leurs auditeurs à utiliser les VPN pour accéder à leur contenu. Et en fait, ce qui est assez intéressant, ce qu'on constate, en fait, c'est que lors des blocages des blocages d'Internet en Russie, en fait, les personnes qui consultent ces contenus-là sont beaucoup plus équipées pour accéder à ces contenus interdits que ceux qui consomment, disons, de la culture grand public, enfin, vous voyez, qui sont pas très politisés et qui en fait utilisent l'Internet pour télécharger de la musique ou regarder des films. Ceux-là n'ont pas encore vraiment les outils pour accéder à l'Internet libre, alors que ceux qui lisent ces contenus interdits apprennent à utiliser notamment les VPN.
2: Et est-ce que vous croyez peut-être à la construction d'un Internet russe souverain ? On a souvent parlé d'un RUNET, donc un réseau Internet qui serait complètement créé par la Russie, pour la Russie. Est-ce que vous pensez que finalement toutes ces coupures d'accès à l'Internet mobile mènent vers la création de ce RUNET qui est entouré, je pense, aussi de beaucoup de fantasmes ?
3: Tout à fait. Alors en fait, quand on étudie Internet, souvent on décrit Internet comme une structure en couches, avec des couches basses qui sont la couche des câbles, des serveurs, etc. Et cette couche des câbles, elle continue à fonctionner en Russie, hein, parce qu'en fait c'est comme ça que le réseau russe est construit et qu'il est rattaché à l'Internet mondial. Donc au niveau de la couche basse, les câbles ne sont pas coupés. Par contre, au niveau de la couche des infrastructures, en fait, de l'accès à Internet, ceux qui jouent un rôle déterminant pour le contrôle du réseau numérique, ce sont les fournisseurs d'accès Internet, c'est-à-dire ceux qui fournissent la connectivité aux citoyens. Et donc, il y a quelques grands fournisseurs d'accès qui seraient l'équivalent de SFR ou Feu SFR, de Free, etc. Enfin bon, des fournisseurs d'accès Internet. Et c'est eux, en fait, qui sont chargés de mettre en place les coupures d'Internet ou de filtrer les contenus. Et donc, c'est eux qui jouent ce rôle, en fait, de régulation des contenus sur Internet et qui ont le pouvoir de bloquer ou de débloquer les contenus. Donc, en fait, au niveau, les infrastructures sont là et elles fonctionnent. Ce qui va être bloqué, ce sont les couches hautes, donc la couche des contenus et la couche des plateformes, avec l'idée de bloquer Telegram, d'interdire en Russie Facebook, Instagram, WhatsApp, etc. Donc on voit bien que suivant les différentes couches, en fait, les niveaux de blocage sont différents et sont gérés différemment par les autorités russes.
2: Et quelle marge de manœuvre pour les pays occidentaux, comme la France. On entend parler depuis quelques temps de Xenia Fedorova, l'ancienne directrice de RT France, qui a été interdite, je crois, lors de l'invasion à grande échelle de l'Ukraine par la Russie, qui officie sur une chaîne dans laquelle je ne vous conseille pas de vous informer. Mais tout de même, cette chaîne existe, Xenia Fedorova existe. Et elle est souvent qualifiée comme finalement la voix du Kremlin ici en France. Mais ça pose quand même un problème parce que on ne peut pas finalement, contrairement en Russie, ici il y a une liberté d'expression. Comment lutter finalement contre ces discours qui sont véritablement de la désinformation? Mais comment qualifier un discours de légitime ou pas? Quelle pourrait être notre marge d'action, nous ici?
3: Là, vous ouvrez un débat extrêmement compliqué qui a surgi en 2022, en fait, et notamment face à cette chaîne qui s'appelait Russia Today, qui ensuite a été rebaptisée RT, et qui est une chaîne sous le contrôle total de l'État russe, et qui a pour particularité d'émettre dans de très nombreuses langues. Donc, il publiait des contenus en anglais, en français, en arabe, en espagnol, etc. Extrêmement puissant au niveau international pour diffuser, pas tant les narratifs du Kremlin que pour reprendre en fait les tensions dans les sociétés où ils étaient présents, pour un peu les aggraver ou les accentuer, et souvent quand même avec un angle journalistique très orienté vers des forces situées, disons, plutôt à l'extrême droite. Voilà, très clairement. Donc avec une espèce de relais quand même d'un certain nombre de forces d'extrême droite. Et donc en 2022, s'est posé la question au niveau de l'Union européenne de savoir que faire face à cette chaîne RT, et la décision a été prise par l'Union européenne de bloquer RT. Alors le problème, c'est que ce blocage produit des effets, en fait, de certes RT est bloqué, mais un certain nombre de ces journalistes ou des contenus publiés se sont diffusés sur d'autres plateformes. Donc si vous regardez par exemple sur Telegram, vous avez des contenus produit par RT qui maintenant se balade de façon un peu fluide sur Telegram et qui du coup sont beaucoup plus difficiles à, à encadrer et à contrer, en fait. Donc, en fait, il y a cet effet de dissémination qui rend les choses presque plus compliquées. Et puis, il y a cette personnalité de Ksenia Fedorova qui, là, renvoie à des formes là, beaucoup plus classiques, en fait, d'influence à l'international qui véhicule, c'est vrai, de façon très, très ouverte, des narratifs qui sont ceux du Kremlin, qui visent aussi à discréditer l'Ukraine, à délégitimer Volodymyr Zelensky. Donc, on voit bien que tout ça est très conforme au discours produit à Moscou. La question, effectivement, c'est comment réagir face à ces contenus ? Est-ce qu'il faut les interdire ? Comment y répondre ? Et est-ce qu'il y a en face, en fait, des médias suffisamment puissants pour porter un contre-discours et pour déconstruire ce discours-là ? Donc c'est tout, en fait, un débat qui oppose d'un côté les partisans des blocages et de l'autre les partisans plutôt de l'éducation aux médias pour aussi apprendre, aux enfants dans les écoles, etc., à être capable d'identifier la nature des contenus produits, à être capable d'avoir un regard critique sur ces contenus.
2: Et encore juste une dernière question, voilà, 20 secondes, très rapidement, parce que je tenais juste à évoquer l'ONG Mémorial, dont vous êtes membre du conseil d'administration, Mémorial France. Est-ce que vous pouvez présenter en 30 secondes l'ONG, qu'est-ce que vous faites et comment est-ce qu'on peut vous soutenir ici ?
3: Voilà, alors pour Mémorial France, d'abord n'hésitez pas à consulter notre site internet qui regorge d'informations sur nos activités, avec d'une part des activités de type historique pour rappeler la mémoire des victimes du stalinisme, donc ça c'est tout un pan de notre activité, et l'autre pan c'est la défense des droits humains en Russie, donc on fait beaucoup pour essayer de défendre encore les droits de l'homme en Russie, et surtout de défendre les prisonniers politiques, en fait, c'est ça l'un des grands enjeux pour Mémorial France aujourd'hui.
0: Merci beaucoup Françoise Dossé d'avoir été avec nous, vous reviendrez. Ça s'est bien passé.
3: Volontiers, volontiers.
0: Tant mieux, super. Vous restez avec nous encore un petit peu pour le Flash Info. Romain, c'est à toi.
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6: Bonjour à tous. Le leader de la France insoumise et quadruple candidat à la magistrature suprême, Jean-Luc Mélenchon, a tenu dimanche en région parisienne son premier meeting de campagne. Parmi les points importants de son programme, la planification écologique, le SMIC qui passera à 1 700 € et une sécurité sociale intégrale gérée par ses cotisants. S'il remporte l'élection présidentielle, il renouvelle sa promesse, l'âge de départ à la retraite sera rétabli à 60 ans. Plus de 20 000 personnes se sont rassemblées pour assister à son meeting. Bernadette Chirac, veuve de l'ancien président de la République Jacques Chirac, est décédée vendredi soir à l'âge de 93 ans. Elle aura été la seule première dame à avoir elle-même exercé un mandat politique sur son nom propre, celui de conseillère générale de Corrèze, département où elle a été élue sans discontinuer de 1979 à 2015. Elle est devenue très populaire auprès des Français, notamment à la tête de l'opération Pièce jaune en faveur des enfants hospitalisés. Emmanuel Macron a salué Bernadette Chirac comme une grande dame de cœur qui a marqué le destin de millions de malades anonymes aussi, notamment à la tête de la Fondation des Hôpitaux de Paris. Direction le Moyen-Orient. Les échanges de tirs ont repris entre Israël et l'Iran dimanche et lundi, après 2 mois de trêve plus ou moins respectés. Après 100 jours de guerre et 2 mois après l'entrée en vigueur d'un cessez-le-feu déjà très fragilisé, la région menace de s'embraser une nouvelle fois, malgré les appels du président états-unien à la retenue adressée à Israël. Les négociations entre Washington et Téhéran n'ont depuis pas abouti et les deux pays se sont déjà attaqués mutuellement plusieurs fois ces derniers jours autour du détroit d'Hormuz, une guerre sans issue qui a causé de nombreux morts et qui fait vaciller l'économie mondiale. Accueilli par une foule immense à Madrid dimanche 7 juin, le pape Léon XIV a entamé sa visite en Espagne devant plus d'un million de fidèles. Entre célébrations, place Cibeles et bains de foule, le souverain pontife poursuit un déplacement marqué par la ferveur populaire. Il abordera différents sujets, dont celui des abus sexuels, un sujet qui fait écho à l'actualité avec l'AYANA. Il devrait passer en France en septembre.
0: Merci beaucoup Romain et merci Félix pour cette interview. On se retrouve dans quelques instants, après une pause musicale.

0: Vous êtes toujours sur la matinale de 19h et vous venez d'écouter Power Bottom de Power Bottom. Voilà.
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0: Et tout de suite, c'est l'heure du regard de Sybille sur l'actualité. Et Sybille, tu vas nous parler d'un sujet qui actuellement anime tous les débats, l'affaire Liana.
2: Et oui, bonjour à tous et à toutes. Liana, Florence, Jérôme, Barella. Cela fait plusieurs jours que ces mots retentissent dans les médias et donnent la sonnette d'alarme sur les lacunes du système judiciaire français. Cet après-midi, une minute de silence a été dédiée à trois victimes, dont Liana, en ouverture d'une séance de questions à l'Assemblée nationale. Hier, près de 200 manifestations ont été organisées un peu partout en France suite au décès de Liana, une jeune collégienne de 11 ans qui a disparu le 29 mai dernier dans la commune de Fleurance, dans le Gers, et dont le corps a été retrouvé jeudi 4 juin. Quelques chiffres sont accrochés à la bouche des manifestants. 73% des affaires de viol sur mineurs sont classées sans suite. Et une idée qui les réunit, remettre la parole des victimes au centre des procédures judiciaires. Parmi les reproches, on retrouve aussi ce fait aux magistrats, car dans l'affaire de Liana, le principal suspect, Jérôme Barella, avait été visé par au moins 4 procédures concernant des violences sexuelles sur mineurs avant les faits. 3 nouvelles plaintes ont par ailleurs été déposées depuis sa mise en examen le 1er juin pour enlèvement et séquestration. Mis sous pression, le gouvernement s'active dans la foulée. Hier, le garde des Sceaux, Gérard Darmanin, a adressé un circulaire aux procureurs généraux et procureurs de la République pour leur demander de passer en revue avant le 14 juillet 70 000 plaintes connues des parquets concernant des enfants victimes de crimes ou de délits. En parallèle, le Premier ministre Sébastien Lecornu qualifie cette affaire de véritable fait de société. Il réunit donc aujourd'hui 5 ministres pour évoquer de nouvelles mesures concrètes sur un projet de loi proposé le 27 mai dernier en faveur de la protection de l'enfance. Parmi celles-ci, on retrouve l'aggravation des peines en cas de viol sériel, la modification des règles de prescription, l'information des victimes tout au long de la procédure et la nécessité de motiver les décisions de classement sans suite concernant les crimes et délits sexuels. Cette proposition de loi intégrale s'étend également aux violences sexuelles faites aux femmes. Elle sera transmise dans les meilleurs délais au Conseil d'État, selon Sébastien Lecornu. La présidente de l'Assemblée nationale, Yaël Braun-Pivet, a appelé sur France Info ce matin à passer à la vitesse supérieure en plaidant pour une inscription rapide de cette loi à l'agenda parlementaire d'ici septembre. Par ailleurs, cette dernière a invité à ne pas mettre en accusation les juges, car ce serait une grave erreur, selon ses mots. Elle qualifie le problème de systématique. Rémi Coutin, procureur de la République d'Évreux, entendu ce matin sur Ici Normandie, déplore également un problème plus large. En réponse à la demande de Gérard Darmanin, il déclare que rien que pour sa juridiction d'Évreux, il y a environ 2000 procédures concernant des enfants pour 14 magistrats. D'autant plus que, je cite, « on ne va pas faire que ça, le reste de l'activité pénale va continuer à fonctionner normalement ». Il rappelle également qu'en France, il y a 3 procureurs pour 100 000 habitants, quand la moyenne européenne est de 12 pour 100 000. Pour en savoir plus sur cette affaire, un rapport d'instruction sur d'éventuels dysfonctionnements de la justice dans l'affaire Liana a débuté le 3 juin et les premières conclusions de l'enquête administrative seront rendues publiques le 19 juin prochain. Comme mot de la fin, la Ligue des droits de l'homme dénonce via un communiqué les déclarations du ministre de l'Intérieur et de la Justice et du Président qui font porter le chapeau à l'institution judiciaire sans reconnaître le problème de fond, celui d'une justice sinistrée en manque de moyens financiers et humains.
0: Merci beaucoup Sybille et nous poursuivons tout de suite notre émission avec le Zoom.
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0: Nous sommes ravis de recevoir Terence Saulnier, cofondateur du festival Double Science qui aura lieu les 12 et 13 juin au Grand Contrôle à Paris dans le 12e. Et c'est toi Arthur qui va nous aider à mieux comprendre en quoi cela consiste.
3: Bonsoir Terence.
4: Bonsoir.
3: Le festival Double Science est consacré à la vulgarisation scientifique. Pourquoi un tel événement à Paris au 21e siècle? À quel point avons-nous besoin de vulgarisation aujourd'hui?
4: Alors c'est extrêmement important parce qu'aujourd'hui, tout ce qui va être lié à la science, la connaissance, la recherche scientifique est souvent cloisé dans des lieux très précis que sont les laboratoires, les universités, etc. Et nous, l'idée, c'est de se dire, venez, on sort des universités, on sort des laboratoires et on va dans une sorte de lieu indépendant qui va être un tiers lieu culturel, où du coup on va permettre à des gens qui se sentiraient pas forcément de rentrer dans des laboratoires ou des universités, de venir sur ce tiers lieu culturel pour passer un bon moment, pour la programmation, pour la culture, et découvrir derrière peut-être des sciences et des connaissances.
3: Et à qui s'adresse ce festival, aussi bien en termes du public que en termes des professionnels qui pourraient y avoir accès ?
4: Alors parfait. En effet, il y a à la fois du grand public et des professionnels. Nous, l'idée, c'est de se dire que on va ouvrir ça à, enfin, en tout cas, au grand public. Alors, le grand public, c'est une manière très générale de dire que on va aussi bien avoir des choses pour les enfants, des choses pour les étudiants, étudiantes et les jeunes actifs, pour les familles aussi. L'idée, c'est vraiment de passer au festival et pouvoir avoir quelque chose à prendre, peu importe ce qu'on vient chercher là-bas, quoi.
0: Parce qu'il faut expliquer que le Grand Contrôle, c'est un espèce d'espace hyper large où on peut manger, on peut boire, et les familles s'y réunissent énormément le week-end. Donc, je pense que c'est important que les enfants puissent faire des ateliers.
4: Exactement. Et d'ailleurs, il y a des gens qui sont au festival et nous font comme retour. Je suis venu pour une pizza et je suis reparti avec un festival de science, ce qui montre bien quelle est la dynamique des gens au Grand Contrôle, qui parfois s'attendent pas du tout à trouver de la science et en trouvent par chance, et du coup s'intéressent à un sujet alors qu'ils n'étaient même pas venus pour ça au départ.
3: Et quand on dit les sciences, on parle de quelle discipline exactement ? Quelle discipline vous voulez mettre en avant ? Est-ce qu'il y a une différence fondamentale entre les sciences mathématiques, et les sciences humaines et sociales, et la culture et le divertissement ?
4: Alors nous, on met un point d'honneur à ne pas, à représenter toutes les sciences et toutes les thématiques, en tout cas scientifiques, au festival. Et même on parle de vulgarisation au sens large. Nous, l'idée, c'est de pas du tout cloisonner les choses. On n'a pas de thématique, on n'a pas de focus particulier. On a toutes les sciences et on est d'ailleurs très content d'avoir des sciences sociales, enfin humaines et sociales, au festival pour pouvoir sensibiliser les gens à ces disciplines qui sont parfois un peu invisibilisées, alors que déjà la science n'est pas très visible dans l'espace public.
3: Oui. Vous parliez de vulgarisateurs. Vous allez recevoir des personnalités comme la streameuse Mama Paprika, l'autrice Florian Soulas. Un bon vulgarisateur doit-il être un savant ou un professeur obligatoirement, ou la curiosité est-elle l'unique prérequis ?
4: Alors là, il me faudrait 4 heures pour répondre. Mais
0: ça va pas être possible.
4: Nous, ce qu'on aime bien dire, c'est que, en effet, ce qui est le plus important, c'est les méthodes qu'on va utiliser. Peu importe si on a fait des années d'études et qu'on est dans un laboratoire ou qu'on découvre les sciences, ce qui est important, c'est la méthode qu'on utilise pour le faire. La vulgarisation scientifique, c'est une méthode. Et donc, tant qu'on a les bonnes pratiques, citer les sources, faire la différence entre des choses localisées ou des consensus, ça, c'est les méthodes de la vulgarisation. Et tant qu'on les suit, en fait, tout le monde peut se lancer dans la vulgarisation scientifique.
0: Et toi, d'ailleurs, Terence, ton parcours, juste rapidement, pour savoir d'où tu parles, en fait.
4: Ouais, moi je suis passé, j'ai fait 2 années dans un laboratoire de recherche. Donc, j'ai été ingénieur d'études. Et au bout de 2 ans, je me suis dit, c'est sympa la recherche scientifique, mais en fait, je crois que je m'épanouis beaucoup plus à sortir de la recherche pour en parler à travers des documentaires, des festivals, etc. Et donc faire aujourd'hui ce qu'on fait.
3: Alors, il est important de préciser que l'événement, le Festival Double Science, est gratuit. Il se veut également inclusif, écologique et porteur de thématiques sociétales. On y tient par exemple, lors de cette édition, le procès du véganisme. Les sciences peuvent-elles se passer de politique ?
4: Alors nous, on pense que non. En fait, notre place, elle est profondément politique, dans le sens, alors au sens noble du terme, la chose commune. On pense que la vulgarisation a une place ultra importante dans la société parce qu'elle permet de se battre pour l'information dans un contexte où on a besoin de démystifier, de débunker certaines choses, de combattre les fake news. Et la vulgarisation apporte une solution à cette crise actuelle de l'information.
3: D'accord. Alors, parmi les activités proposées, je change de sujet, désolé, il y a un karaoké scientifique, je cite, et aussi un DJ set scientifique. Comment on concilie les deux éléments, la science et le karaoké et le DJ set ?
0: Ouais, parce que même moi, pour moi, là, c'est très flou. Hein.
3: Oui, j'ai pas compris non plus.
4: Alors, j'essaye je peux en parler un petit peu, mais sans trop spoiler, parce que l'intérêt, c'est aussi que vous veniez au festival.
0: Bien sûr.
4: Pour le karaoké, on va prendre des chansons connues que tout le monde connaît, et on va modifier un petit peu les paroles pour que dans les refrains qui vont être affichés en grand, c'est un karaoké géant, on va pouvoir raconter une histoire en utilisant les paroles de chansons connues. Je vous donne un exemple du karaoké d'une édition précédente, où c'était pas dans la vallée de Dana, mais dans le labo de Dana. Et donc derrière, il y avait toute une narration autour du laboratoire. Et pour le DJ set, on va projeter derrière nous des visuels qui vont être connectés en direct avec un microscope. Donc on va danser en même temps que des petits microbes qu'on va voir en grand. D'accord. Donc ça, c'est le côté aussi très cool du DJ set.
3: D'accord. Et également, il y a le concept presque phare de l'événement, c'est le Café des Sciences. Donc, si j'ai bien compris, c'est un talk show discussion avec le public. Tout le monde peut venir et y poser n'importe quelle question, du coup ?
4: Oui, en fait, le Café des Sciences, il est même plus important que ça, parce que c'est une des associations fondatrices du festival. C'est une association qui réunit plein de gens qui partagent les sciences sur Internet de toutes les manières, sur Instagram, Twitch, YouTube, etc. Et donc, l'idée du festival, c'est que ces gens-là qui existent sur Internet puissent venir dans la vraie vie pour rencontrer le public. Et donc, en effet, il y aura un côté un peu fast-food de science. On va avoir plein de thématiques différentes. On va pouvoir un peu piocher, picorer dedans comme une sorte d'apéro scientifique, quoi, sur scène.
3: Alors, tu parlais de fast-food. On entend parfois des discours comme quoi la vulgarisation dénature l'activité scientifique en minimisant la complexité de la chose. Qu'est-ce que tu répondrais à ce type de critique ?
4: Alors, nous, on se positionne comme étant... on imagine la vulgarisation comme étant une interface, un média entre cette recherche scientifique, cette science parfois un peu difficile d'accès. Et vu qu'on se place comme interface pour déjargoniser la science, pour la rendre plus accessible, nous, elle nous paraît évidemment ultra importante. Et parfois, ce qu'on aime bien faire avec les chercheurs et chercheuses qui jouent le jeu sur le festival, c'est de leur dire, en fait, venez, on oublie un peu ce côté un peu presque élitiste, de la recherche scientifique pour aller sur d'autres formats, d'autres échanges avec le public qui parfois va être beaucoup plus dans l'interaction que dans des conférences un peu descendantes et verticales. Donc, en fait, nous, on dit, venez jouer le jeu et on verra d'ailleurs, après, qu'est-ce que le public aura le plus apprécié, quoi.
5: Et du coup, c'est le but du but, c'est quoi au final ? Parce que, ok, tu vulgarises, mais donc...
4: Nous, on a deux buts un peu différents sur le festival. À la fois pour le grand public, ça va être... d'être sensibilisé à des sujets, des thématiques ultra importantes autour des sciences sociales, des sciences de l'environnement, etc. Et pourquoi pas créer des vocations, parce qu'on va avoir des étudiants ou des jeunes publics qui vont être là sur le festival. Et ensuite, comme tu le disais, on a des publics professionnels qui, elles vont avoir besoin de plutôt découvrir d'autres manières de partager les sciences, parce que ce sont parfois des personnes qui viennent d'institutions ou des manières très classiques, on va dire, de partager les sciences. Et au festival, qui est un vrai terrain d'expérimentation, ces publics professionnels-là vont pouvoir découvrir d'autres manières de parler des sciences, quoi.
3: D'accord. Y a-t-il une autre activité du festival dont tu tenais absolument à parler ?
4: Alors, je crois qu'on a parlé pas mal de la scène. Ce qui est bien au festival aussi, c'est qu'il y a pas mal de stands.
3: Oui,
4: donc, au-delà de la programmation sur scène, il y aura plein de stands découvertes avec des expériences, des rencontres avec les chercheurs et chercheuses. Et ça va être des moments où, du coup, toute la journée, vous allez pouvoir découvrir plein de disciplines différentes et plein de types de profils différents dans la recherche et dans la vulgarisation scientifique.
3: Eh bien, merci Terence Saulnier.
4: Merci beaucoup.
3: Tu es organisateur et fondateur du festival Double Science dédié à la vulgarisation scientifique les 12 et 13 juin au Grand Contrôle à Paris 12e. Merci.
5: Eh bien, merci à tous les deux. On se retrouve samedi. Arthur, tu y seras ? Non ? Ah, tu veux pas t'engager ? Bon, en attendant, on se fait une dernière petite pause musicale et on se retrouve dans 3 minutes. Jusque là.

0: C'était Parlez-moi de lui de Gabriel Ajar et tout de suite c'est le moment de la chronique libre.
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0: Et pour conclure cette belle émission, nous avons la chance d'avoir Anna qui va nous apporter une nouvelle vision sur cette épopée que nous pensons tous et toutes connaître, l'Odyssée.
2: Bonjour. Alors, j'ai toujours été intriguée par la phrase « L'histoire est écrite par les vainqueurs ». Durant mes années de licence en histoire, elle a fait remuer beaucoup de certitudes. Est-ce que ce qu'on m'apprend est la réalité ou simplement une version des faits qui correspond aux intérêts de ceux qui avaient le pouvoir de raconter l'histoire ? Une vision qui traverse les siècles jusqu'à arriver dans nos amphithéâtres. L'un des principaux vecteurs de cette transmission, c'est la traduction. Et une traduction, elle est par essence jamais neutre. Elle est le produit d'une époque, d'une culture, d'une personne. Alors aujourd'hui, on ne va pas parler des vainqueurs qui écrivent l'histoire, mais des oppresseurs, ces hommes qui ont réécrit et traduit l'un des mythes fondateurs de notre civilisation, l'Odyssée. Alors on a bien critiqué les choix de casting, comme avec la sortie de l'adaptation de Christopher Nolan le 15 juillet 2026, le débat autour de l'œuvre d'Homère est revenu sur le devant de la scène. Alors on a bien critiqué ces choix de casting, comme avec Lupita Nyong'o dans le rôle d'Hélène. Et oui, cela a affolé les racistes, l'idée que la femme dont la beauté aurait déclenché la guerre de Troie puisse être interprétée par une femme noire. Même chose avec l'acteur Elliot Page, qui d'après les rumeurs devait jouer Achille. Cela aussi a déclenché une vague de réactions transphobes. Alors je rappelle, à ce moment-là, de l'histoire grecque, Achille n'est pas seulement l'homme costaud et brave qu'on imagine, il est aussi un personnage profondément marqué par la perte de son ami ou de son amant selon la traduction. Bref, pas forcément besoin d'un Brad Pitt. Elliot Page aurait parfaitement pu jouer le rôle. Et au final, il ne joue pas Achille, mais un membre de l'équipage d'Ulysse qui, spoiler, meurt en tombant d'un balcon après avoir un peu trop bu. Bref, moins glorieux. Mais au-delà du casting, une question bien plus fondamentale mérite d'être posée. Comment notre vision de l'Odyssée a déjà été biaisée avant même son adaptation au cinéma ? Eh bien, pendant près de 400 ans, plus de 60 hommes ont publié une traduction anglaise de l'Odyssée. Une seule femme l'a fait. Cette femme, c'est Emily Wilson. En 2017, elle devient la première femme à traduire intégralement l'Odyssée en anglais. Et soudain, les lecteurs découvrent ce qu'ils croyaient savoir du texte d'Homère. Eh bien, ce n'était peut-être pas exactement ce que Homère avait écrit. Dès les premiers mots, Wilson fait un choix révélateur. Homère décrit Ulysse comme polytropos. Pendant des siècles, les traducteurs ont choisi des termes comme ingénieux ou versatile, des mots valorisants. Emily Wilson traduit simplement par complexe. Ulysse n'est plus simplement un héros admirable, il devient un personnage ambigu, capable du meilleur comme du pire. Mais c'est surtout dans la représentation des femmes que les écarts deviennent frappants. À son retour, Ulysse fait exécuter plusieurs femmes de sa maison qui ont eu des relations avec les prétendants occupant le palais. Pendant des siècles, les traductions ont parlé de servante infidèle ou de domestique coupable. Pourtant, le mot grec utilisé par Homère signifie clairement esclave. Ce détail change tout. Ces femmes n'étaient pas libres de leur choix. Elles étaient réduites en esclavage et soumises aux hommes qui occupaient la maison. Ce n'est plus l'histoire d'une juste punition, mais celle des femmes sans pouvoir exécutées par leurs propriétaires. Même chose pour Pénélope. Les traductions en scène insistent sur sa fidélité et sa patience. L'image parfaite de l'épouse modèle. Pourtant, Homère la décrit comme intelligente, prudente, stratège. Chez Wilson, Pénélope ne se contente pas d'attendre, elle manipule les prétendants, gagne ingénieusement du temps et teste Ulysse lorsqu'il revient. Alors attention, cela ne signifie pas qu'Emily Wilson détient la traduction parfaite. D'ailleurs, certains spécialistes lui reprochent de laisser transparaître sa propre sensibilité contemporaine et de s'éloigner parfois de certaines traditions de l'épopée homérique. Après tout, toute traduction est une interprétation. Traduire, c'est choisir. Et choisir, c'est forcément introduire un biais. Mais c'est ce qui rend son travail si intéressant. Car pendant des siècles, les biais masculins étaient la norme. Ils semblaient naturels. Emily Wilson n'a peut-être pas supprimé toute subjectivité. Personne ne le peut. En revanche, elle a rendu visible 4 siècles de filtres masculins que plus personne ne questionnait. Et c'est peut-être là la leçon la plus fascinante de cette histoire. Parfois, ce n'est pas le texte qui change, c'est notre regard sur lui. Et lorsqu'une nouvelle voix obtient enfin le droit de raconter l'histoire, on découvre que le personnage que l'on croyait connaître avait encore beaucoup de choses à nous dire.
0: Merci Anna d'avoir remis les bons points sur les i et les femmes à leur juste place, du coup. Et c'est déjà la fin de cette matinale de 19h. Un grand merci à nos invités Françoise Dossé et Terence Saulnier. Merci également à toute l'équipe de la matinale, Félix et Arthur aux interviews, Romain au flash, Anna et Sybille aux chroniques, Marianne à la réalisation et Luna à la coordination. Vous pouvez retrouver l'émission en podcast sur le site de Radio Campus. Si vous restez avec nous, c'est l'émission On se lève et on se casse qui vous attend. Et sinon, nous, on se retrouve demain à 19h pour une nouvelle matinale. En attendant, faites comme notre cher Achille Müller dont je vous parlais dans l'édito. Continuez de rêver en grand. Bonne soirée.
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4: Bonjour et bienvenue dans Et si, l'émission des voix féministes. L'émission qui donne la parole aux femmes. Je suis Loïcia, je suis Julie. Dans un contexte politique complexe et disons-le totalement patriarcal, on s'est demandé. Et si on repeuplait nos imaginaires de figures, de luttes et d'histoires qui ont participé à forger nos identités en tant que femmes? Et si on faisait entendre l'écho des voix, des femmes qui ont bousculé les normes et tracé de nouvelles voies? Et si on se donnait la parole entre nous, dans un espace bienveillant, pour mieux les faire résonner au dehors? Et si, ensemble, on prenait le chemin d'un monde paritaire et équitable?

0: Dans cet épisode, nous allons aborder des sujets qui peuvent potentiellement heurter votre sensibilité.
1: N'hésitez pas à vous préserver. Avant de débuter, j'avais envie de vous partager deux infos. Premièrement, on vous parlait des luttes dans le dernier épisode. Et on a justement eu une victoire en France en avril dernier. La validation par l'Assemblée nationale de la notion de non-consentement dans la loi. Ça paraissait pourtant évident, mais il a fallu batailler, signer des pétitions, partager, s'insurger, etc. pour que cette loi soit votée. Reste à passer ce texte de loi au Sénat pour qu'il soit définitivement adopté. Deuxièmement, certaines luttes ont des victoires. Ce sont des messages forts, mais comme le disait Simone de Beauvoir,
2: n'oubliez jamais qu'il suffira d'une crise politique, économique ou religieuse pour que le droit des femmes soit remis en question. Ces droits ne sont jamais acquis. Vous devrez rester vigilante votre vie durant.
1: En cherchant plus d'infos sur cette citation, je suis tombée sur un petit éléphant dans la pièce concernant Simone de Beauvoir. Et c'est pas jojo. On s'en doutait, on sait que le féminisme des années 50 était très blanc-centré et discriminant pour les personnes racisées, même les femmes. Un comble. Comme le dit Bell Hooks, le féminisme est pour tout le monde. Dans son premier essai paru il y a 10 ans, Bell Hooks reprenait la phrase de Sojourner Truth, une ancienne esclave qui, dans son discours de 1851, interpellait les féministes et les abolitionnistes sur les diverses oppressions subies par les femmes noires. Oppression de classe, de race, de sexe, en disant, je cite, « Ne suis-je pas une femme ?» Dans son deuxième essai, elle poursuit cette analyse et constate l'échec de la création d'un féminisme de masse qui s'adresserait à toutes. Elle s'attache donc à bouleverser les représentations habituelles de la pensée féministe majoritaire en plaçant au centre de sa réflexion les femmes noires et ou des milieux populaires, insistant sur les besoins profonds d'une approche révolutionnaire de ces questionnements. Je vous recommande donc De la marge au centre. Pour en revenir à notre chère Simone, elle ne déroge donc pas à la règle du féminisme discriminant et ne considérant pas les autres formes d'oppression. Est-ce donc du féminisme du coup ? Mais au-delà de ça, Simone de Beauvoir, autre que le deuxième sexe, c'est un trafic pédocriminel, dont elle était actrice avec Jean-Paul Sartre, et non pas que complice et passive, du racisme et même une collaboration avec le régime de Vichy. Pompon sur la cerise, elle a signé une pétition en 1977 pour dépénaliser la pédophilie et soutenait trois hommes ayant eu des rapports avec des enfants de 12 ans. Je cite « 3 ans de prison pour des caresses et des baisers, cela suffit. »
3: Ah !
1: Comme le dit très bien Léa Waterhouse, créatrice du podcast Philomène la danse et autrice du livre Philosophesse, séparer l'homme de l'artiste n'est pas réservé aux hommes. Encore une preuve de l'importance de l'écriture inclusive, tiens. Bref, à la base, je voulais vous dire que pour rester ancré et acquis, ses droits et même ses luttes doivent devenir des symboles. Mais je voudrais aussi ajouter qu'il faut bien choisir ses symboles et creuser sur ce qui se cache vraiment derrière.
0: Et justement, aujourd'hui, on va parler des symboles.
1: Épisode 5. Plus que des symboles.
0: Avant de démarrer, pour être sûr de partir toutes ensemble sur de bonnes bases, on voulait vous partager la définition d'un symbole sur laquelle on va se baser pour cet épisode. Alors c'est quoi un symbole ? C'est un élément tangible, tel qu'une image, un objet, un signe, qui convoque une idée, un concept ou, de manière générale, quelque chose qui n'est pas présent physiquement. S'agissant d'une convention qui est partagée par plusieurs personnes, le symbole peut être utilisé comme un signe de ralliement ou un signe distinctif permettant à des personnes revendiquant l'appartenance à un même groupe de se reconnaître et de se rassembler. C'est typiquement la fonction des symboles de la lutte féministe que l'on va aborder aujourd'hui, et la raison pour laquelle il est pertinent de se demander à quel symbole féministe est-ce que l'on est le plus attaché, selon ce qui correspond le plus aux enjeux, ambitions et significations que l'on place derrière nos luttes. Par exemple, les cintres, dont on a parlé dans le précédent épisode, mais aussi l'écriture inclusive, sont bien des symboles féministes. Alors, quand on parle de symboles des luttes féministes, lequel te vient à l'esprit en premier ?
1: Alors, d'office, j'ai eu en tête le point levé. Le symbole, du coup, il a été créé en fait par l'activiste et écrivaine américaine Robin Morgan, en 1967. Il a été utilisé pour la première fois en 1969 lors d'une manifestation contre le concours de beauté Miss America, durant lequel des militants et des militantes ont jeté dans une poubelle géante du maquillage et d'autres produits censés représenter la sexualisation des femmes. C'est à ce moment-là qu'on voit sur les premières photos des personnes avec le poing levé. D'ailleurs, ce symbole, il est globalement repris dans toutes les luttes, qu'elles soient antiracistes, antifascistes, anticapitalistes, en gros, pour toutes les résistances.
0: En effet, si on parle ici plus spécifiquement du symbole féministe associé au poing levé, à savoir un poing levé qui est inséré dans ce que l'on appelle parfois le symbole de Vénus, ou encore symbole féminin, le poing levé, de manière générale, est un symbole d'émancipation qui se trouve à la conjonction de nombreux combats. On l'a dit, Il est associé à la gauche antifasciste dès les années 1960 et il accompagne les luttes des droits civiques des personnes noires dans le monde entier. Il reste ainsi très associé à la figure de Nelson Mandela, premier président noir d'Afrique du Sud. En effet, celui-ci, alors qu'il vient d'être condamné pour son opposition à la ségrégation raciale imposée par le régime de l'apartheid, lève le poing et encourage ainsi ses soutiens à continuer la lutte. 27 ans plus tard, il a une sacrément bonne mémoire, il réitère ce même geste à sa sortie de prison.
1: Exactement. Le symbole du poing levé est même plus couramment associé avec le symbole du Black Power dans les années 1960. Le mouvement Black Power est un mouvement social motivé par le désir de sécurité et d'autosuffisance qui n'était pas disponible dans les quartiers afro-américains exploités. Ça nous permet de mettre en avant la notion d'intersectionnalité, c'est-à-dire le fait que plusieurs discriminations se mêlent pour générer une discrimination bien spécifique. Par exemple, l'afroféminisme, soit le sexisme subi par les femmes noires, ou l'arabisogynie que Nesrine Slaoui aborde dans son dernier livre « Dignité ». Voici ce que dit Nesrine. L'arabisogynie, c'est l'alliance des oppressions. Cette alliance du racisme et du sexisme qui nie l'existence des femmes maghrébines et de leur réalité. Je la qualifierais d'arabisogynie et elle n'est pas seulement le fait des Blancs, même si, comme le disait Frantz Fanon, nous ne faisons que l'expérience du regard qu'ils portent sur nos identités, mais des concernés eux-mêmes. Une haine viscérale et un rejet des femmes d'Afrique du Nord, perçues comme arabes dans le contexte français, ce qui passe par une fétichisation des corps et une suspicion permanente à l'égard de leurs intentions et une minorisation de leur accomplissement. Donc non, un mec qui sort avec une femme arabe ou noire n'est pas gage de non-racisme. En 2010, la femme queer et noire Moya Bailey invente le terme de misogynoire pour décrire la forme particulière de haine dirigée contre les femmes noires dans la culture américaine, surtout dans la culture populaire et le hip-hop. Au cœur de ce concept, comme le dit un article du Guardian, misogynoire quand le racisme et le sexisme se rencontrent. Il y a deux stéréotypes destructeurs. Le premier caractérise les personnes noires comme animales, incontrôlées ou incontrôlables, et entre pour partie dans le concept de femme noire en colère ou forte. Celui-ci est utilisé pour nier la douleur et légitimer les violences. Oh, ce traitement injuste qui t'a été réservé au travail, tu t'en mettras à tuer une femme noire et forte. Selon le second stéréotype, le corps des femmes noires est hyper sexualisé. La femme noire est sexy, n'est que sain et twerk, écrit Elisa Aniwange. L'arabisogynie, à savoir la misogynie caractérisée contre les femmes identifiées comme arabes, repose aussi sur des stéréotypes incarnés par deux figures caricaturales et mises en opposition, la beurette et la voilée. En 2021, un politique dont je ne ferai pas l'honneur de citer le nom lançait « Les gens ont changé. Moi, je n'ai jamais vu, quand j'avais 18 ans, dans mon quartier, des filles voilées, en particulier des Algériennes. On trouvait plutôt les filles sexy. Vous vous rappelez les beurettes et tout ? Attendez, maintenant, elles sont plus du tout sexy, elles sont voilées. » Les femmes nord-africaines sont donc classées dans l'une ou l'autre des catégories et aucune des deux n'est respectable. Car oui, le propre du sexisme est que nous perdons à tous les coups. Celles qui choisissent de se couvrir le corps, par conviction religieuse ou non, comme celles jugées trop dévergondées. Toujours trop habillée ou pas assez, toujours trop traditionnelle ou pas assez, cette dichotomie rappelle celle entre la mère et la putain, la femme mariable et le coup d'un soir, la femme vierge et la femme impure, la première jugée trop prude, la deuxième trop frivole, les deux étant sommées d'emprunt un peu à l'autre. Tout cela repose purement et simplement sur une lecture hyper sexualisée de nos corps et de nos identités, puisque la beurette et la voilée sont des catégories à part entière sur les sites pornographiques, et qu'il s'agit pour le patriarcat, de toute façon, d'assurer sa domination.
0: Le poing levé peut donc en effet être considéré comme un vrai symbole intersectionnel. Aujourd'hui, les approches intersectionnelles, qui analysent les discriminations dans leur complexité, sont largement encouragées tant dans les mouvements militants que dans les sciences sociales. En effet, ces perspectives montrent que les discriminations ne sont pas des phénomènes isolés, mais qu'elles se combinent et se renforcent lorsqu'elles touchent une même personne. Cette compréhension plus fine permet d'appréhender plus efficacement les mécanismes de la discrimination et, par conséquent, de mieux combattre les situations de violence qui en découlent.
1: Le concept d'intersectionnalité doit d'ailleurs son origine à Kimberlé Crenshaw, une féministe américaine. Elle a élaboré cette notion dans un article paru en 1989 et intitulé « Démarginaliser l'intersection de la race et du sexe, une critique féministe noire de la doctrine antidiscriminatoire, de la théorie féministe et de la politique antiraciste ». Pour mettre en lumière la double discrimination de genre et de race qu'elle subissait en tant que femme noire aux États-Unis. Juriste et professeur dans des universités renommées, Kimberlé Crenshaw a conçu ce terme avec un objectif clair : faire évoluer le droit afin de protéger pleinement toutes les victimes de discrimination, en particulier celles et ceux se trouvant à l'intersection de plusieurs situations minoritaires, souvent insuffisamment protégées par la législation.
0: Pour mieux saisir cette idée, on peut citer les paroles de Rokhaya Diallo, journaliste, activiste et co-créatrice du podcast Kif ta race, qui explore les discriminations intersectionnelles liées à la race, avec des guillemets, un podcast qu'on vous recommande fortement. Elle dit « L'intersectionnalité permet de décrire le fait que toutes les femmes ne vivent pas dans les mêmes conditions. Une femme d'origine asiatique vit le sexisme et le racisme. En ce sens, elle se retrouve à l'intersection de plusieurs types d'exclusion. Elle vit une condition singulière, qui doit être décrite et décryptée comme telle. Il s'agit de comprendre qu'il existe des femmes musulmanes, des femmes pauvres, des queers, des trans, des femmes qui sont en situation de handicap, qui ont besoin d'outils pour analyser leurs conditions spécifiques. Si on ne se penche pas sur les particularités de ces femmes qui vivent plusieurs types de domination, on ne pense alors qu'à la majorité des femmes dominantes sur le plan économique et intellectuel. » Ce à quoi fait référence Rokhaya, en fait, c'est un courant que l'on appelle « féminisme intersectionnel » et qui permet de mieux prendre en compte les différentes formes de discrimination et d'oppression qui peuvent se croiser et se renforcer dans la vie des femmes. Contrairement à une approche féministe dite « universaliste », le féminisme intersectionnel ne considère pas les femmes comme un groupe homogène. Dans son livre paru en 1981 et intitulé « Ne suis-je pas une femme », l'autrice et militante américaine Bell Hooks, qu'on a déjà citée un petit peu plus tôt dans ce podcast, décrit les oppressions que subissent les femmes noires et, ce faisant, critique les féminismes dits blancs, qui laissent de côté dans leur raisonnement l'existence de systèmes d'oppression qui se renforcent mutuellement. Son point levé féministe, il est là.
1: Un point, et même deux, importants de la théorie de Kimberly Grimshaw sont donc qu'il existe quatre systèmes d'oppression. Le racisme, le patriarcat, le capitalisme et l'hétérosexualité. L'autre point, et non des moindres, c'est qu'il n'y a pas de hiérarchie dans ces systèmes d'oppression, ni dans les luttes qui en découlent. Je le répète donc, pas de hiérarchie dans les luttes. En d'autres termes, la cause LGBTQIA+, n'est pas moins importante que la cause féministe qui n'est pas plus importante que la cause antiraciste. Et ce, même pour les personnes non concernées directement par ces oppressions.

0: ou même avec des amis. C'est pas complètement impossible que je cherche par là à visibiliser mon implication dans la lutte et aussi ma colère. En tant que femme, les injonctions de la société nous renvoient toujours à une exigence de douceur, de mesure, de discrétion, de pudeur. En fait, on nous refuse l'expression de la colère. Et c'est pourquoi je crois pas me tromper si je dis qu'on est nombreuses à refouler cette colère quand on l'éprouve et à préférer par exemple pleurer ou se taire plutôt que de laisser éclater sa colère, car vraiment ce serait malvenu pour une femme. La colère, c'est aussi une réaction saine d'autoprotection face à la violence du système patriarcal qui s'exerce contre nous de manière multiple. Ce n'est pas un signe de folie, de démesure. C'est un symbole qui renvoie à notre droit à prendre de la place dans l'espace public et à l'envie que l'on peut avoir d'en découdre. Mais j'ai choisi un autre symbole avec lequel j'ai un rapport plus personnel. Pour ma part, je voudrais évoquer un symbole des luttes dont on doit le concept à l'autrice britannique Virginia Woolf, Une chambre à soi, selon l'essai du même nom qui est paru en 1929. La chambre à soi de Virginia s'est imposée dès sa publication comme un essai majeur. Et elle n'a pas tardé à devenir un symbole fort des luttes féministes. Il est aussi considéré comme l'un des tout premiers essais féministes. Et d'ailleurs, je ne suis pas la seule à y avoir pensé, puisqu'il s'agit aussi de l'une des réponses qui a été donnée à notre questionnaire. En effet, une chambre à soi, même si ce n'est pas un objet en tant que tel, c'est bien un élément matériel, et pas n'importe lequel. Celui qui serait, selon l'autrice, la condition même de la création littéraire, artistique ou intellectuelle des femmes. Selon Virginia, si les femmes, à travers l'histoire, semblent avoir laissé peu de grands chefs-d'œuvre, ce n'est pas parce que par essence, elles manquent de talent, bien évidemment, mais faute de pouvoir disposer d'un espace physique et mental qui leur appartienne, où elles puissent se retirer pour créer et réfléchir à leur aise. En pointant du doigt des processus d'empêchement et d'invisibilisation des femmes qui sont aujourd'hui encore complètement à l'œuvre, Virginia nous explique que la capacité à créer, ça n'a pas grand-chose à voir avec un soi-disant talent ou un soi-disant génie. En fait, la condition préalable à l'écriture par les femmes, elle est complètement matérielle, puisqu'il s'agit, pour citer l'auteur, d'avoir 500 livres de rente et une chambre dont la porte est pourvue d'une serrure. Elle écrit aussi « La liberté intellectuelle dépend de facteurs matériels. La poésie dépend de la liberté intellectuelle. Et les femmes ont toujours vécu dans le dénuement, pas seulement depuis 200 ans, mais depuis le commencement des temps. » Les femmes ont eu moins de liberté intellectuelle que les fils d'esclaves athéniens. Les femmes n'ont donc pas eu la moindre chance d'écrire de la poésie. Voilà, c'est dit. Une chambre à soi, c'est donc de pouvoir fermer la porte pour s'isoler du bruit du foyer. C'est se donner le droit de signifier que l'on ne souhaite pas être dérangé, ni par un potentiel conjoint, ni par de potentiels enfants. C'est pouvoir affirmer avec une fermeté conférée par l'indépendance financière que ce que l'on fait est important et mérite d'être respecté. C'est pouvoir se soustraire aux tâches du quotidien, se ménager un espace mental dédié à ses propres activités et non à la satisfaction des besoins des autres. Le raisonnement développé par Virginia met en lumière les rapports de pouvoir entre les femmes et les hommes en interrogeant les discours et les pratiques mises en œuvre par ces derniers pour maintenir les femmes dans une position subordonnée. Il parle aussi des effets de la domination masculine sur les écrits produits par nombre de femmes, pour qui l'écriture, du coup, quand elle peut advenir, est un espace de liberté, où exprimer de la colère, de la frustration et tout un panel d'autres émotions qui sont indicibles dans une société qui intime aux femmes la pudeur et la discrétion. Mais une fois délivrées de l'emprise des hommes, je cite, « les femmes vont peut-être se mettre à faire usage de l'écriture comme d'un art et non plus comme d'un moyen pour s'exprimer elles-mêmes », espère l'autrice. Avec tous les portraits d'autrices, de poétesses, de chercheuses et militantes talentueuses que nous nous employons à découvrir et à vous faire découvrir par le biais de ce podcast, nous sommes bien décidés à montrer à Virginia que les femmes sont en train de conquérir la place qui leur revient dans les domaines de la production intellectuelle et artistique. Who's afraid of Virginia Woolf, Virginia Woolf, Virginia
1: Woolf? Who's afraid of Virginia? Un autre symbole, ou plutôt un acte qui m'est venu, c'est justement de s'être lancée dans la production de ce podcast, symbole de mon indignation et mon envie de contribuer à faire changer les imaginaires et surtout de pouvoir m'exprimer sur le sujet. Je crois que globalement, j'ai toujours été indignée et jamais résignée. J'ai beaucoup bossé par exemple dans des milieux principalement masculins et j'ai toujours dû imposer que oui, moi aussi je connais le foot et non, je trouve pas les joueurs beaux. Oui, parce qu'on m'a déjà posé la question. Pour en revenir à mes précédents tafs, je me souviens réfléchir à mes tenues

0: pour mes premiers jours. Non pas pour faire la belle, m'apprêter ou je ne sais quoi, mais plutôt établir une stratégie. Je mettrai des robes très rapidement pour justement qu'elles ne soient pas un symbole d'événement ou de sexualisation ou que ça choque de voir mes jambes. Idem pour les talons aiguilles. Beaucoup de vêtements, au final, sont aujourd'hui des symboles et des symboles de lutte. Par exemple, dans tous ces milieux aussi masculins, je me suis toujours dit que je ne ferais pas exprès de cacher mes formes et mon corps parce qu'il n'y a que des hommes. Symbole de ma résistance.
1: Des symboles de lutte féministe, vous en avez cité une multitude, dont un certain nombre qui font, je trouve, vraiment écho à la joie militante que l'on peut ressentir en prenant part aux luttes féministes.
0: Par exemple, l'arc-en-ciel, le symbole de la paix et de la communauté LGBTQI+. Et ça m'a d'ailleurs fait penser, moi, au poisson arc-en-ciel. Je ne sais pas si vous avez la ref.
1: Ou encore les paillettes, que l'on retrouve dans de nombreuses manifs et événements féministes, où on peut voir des personnes arborant des paillettes sur les joues.
0: Ont aussi été cités plusieurs symboles présents sur le visuel de notre podcast, justement. Le point levé, le micro, le cri via le mégaphone, le haut-parleur du coup, le chant militant, etc. D'ailleurs, merci à Magali de Ici Josie pour ce visuel et tout son travail que vous pouvez retrouver sur son site ou son Instagram, @IciJosie. On citera d'ailleurs un slogan que j'aime bien d'une de ses affiches, « Burn the patriarchy, not the planet », « Brûlons le patriarcat, pas la planète », ou « Les misos, c'est dans la soupe ».
1: J'étais étonnée quand même que le violet ne soit pas du tout cité dans les réponses au questionnaire, mais bon, parfois plus c'est évident et moins on y pense. En fait, le violet est considéré comme la couleur du féminisme par excellence et son utilisation remonte au mouvement des suffragettes britanniques, qui l'ont adopté officiellement au début du XXe siècle. Pour elles, le violet symbolisait la dignité et la loyauté envers la cause qu'elles défendaient.
0: D'ailleurs, en parlant de manif, on nous a cité des super slogans. Comme « Triez vos déchets, n'en faites pas des ministres »,« J'accuse l'homme, j'emmerde l'artiste » ou « En France, le voile dérange plus que le viol ».
1: Avec un stylo, on pourrait écrire des slogans, mais aussi des pensées, comme on l'a vu avec la chambre à soie de Virginia. Les pages d'un carnet, le temps pris pour écrire, sont aussi, à ce titre, des espaces de lutte où on s'avance armé de sa plus belle plume.
0: On a aussi eu des livres de lutte, par exemple, nous on pourrait vous parler de Résister, de Salomé Sacquet, ou Notre dignité, de Nesrine Slaoui, dont on parlait en intro, et aussi Women and Nature, le livre de Suzanne Griffin. Le titre de son livre, c'est La femme et la nature, qui est d'ailleurs un moyen de tourner en dérision cette idée, ou alors de faire le parallèle entre les deux en disant que leur point commun reste l'oppression des hommes. Ouais. 41 ans. C'est le temps que le livre de Suzanne Griffin a mis à être traduit en français. Un livre pourtant précurseur et provocateur où Suzanne explore une représentation traditionnelle qui court depuis l'Antiquité, la femme serait du côté de la nature et l'homme du côté de la culture. Ce livre datant de 1978 est un symbole du féminisme et de l'écoféminisme. Assez volumineux, cet essai mêle histoire, sociologie, poésie, citations et j'en passe. Bref, je vous le recommande.
1: Perso, comme beaucoup, j'ai pris une claque il y a quelques années en lisant King Kong Theory de Virginie Despentes, où elle analyse et déconstruit les mécaniques du système patriarcal telles qu'elles s'exercent notamment sur le corps des femmes et qui conduisent à la domination par les hommes dans une majorité de domaines, politiques, économiques, mais aussi sexuels. L'autrice s'attache notamment à mettre en lumière les injonctions sociétales qui portent sur les femmes, notamment un certain, je cite, « idéal de la femme blanche, séduisante mais pas pute, bien mariée mais pas effacée, travaillant mais sans trop réussir pour ne pas écraser son homme, mince mais pas névrosée par la nourriture, restant indéfiniment jeune sans se faire défigurer par les chirurgiens de l'esthétique, maman épanouie mais pas accaparée par les couches et les devoirs d'école, bonne maîtresse de maison mais pas boniche traditionnelle. » Ça fait beaucoup. Et difficile de pas admettre que je me reconnais dans au moins une de ces injonctions, et pourtant, comme le démontre l'autrice, cet idéal n'existe pas. Il est complètement inutile, voire nuisible, de chercher à l'atteindre.
2: L'écrire, c'est vraiment prendre le pouvoir. Au moment d'écrire, il faut vraiment prendre le pouvoir, quoi.
0: C'est marrant, car quand ce livre est sorti, je l'ai acheté d'office, un peu comme une évidence, sans même être spécialement engagée, du moins pas autant comme aujourd'hui. Je me suis dit, ça, c'est un bouquin à avoir dans sa bibliothèque. Comme quoi, toujours croire son instinct. On pourrait d'ailleurs en citer plein, je crois. Mais dernièrement, j'ai découvert Rage Against the Machism, sorti en 2020, où l'historienne Mathilde Larère retrace les combats féministes de la Révolution française jusqu'au mouvement MeToo d'aujourd'hui.
1: On nous a cité ensuite comme symbole un sein qui nourrit un enfant. Et en effet, l'allaitement est fondamentalement politique. En témoigne de récents scandales touchant des femmes qui avaient décidé d'allaiter leur enfant en public. En juin 2021, des agents de sécurité ont empêché une mère d'allaiter en public. Et en 2022, c'est un agent de sécurité du musée du Louvre qui demande à une femme de ne pas donner le sein dans le musée, car ça pourrait déranger les autres visiteurs. Au travail, même combat. Puisque le code du travail stipule qu'une femme a bien le droit de prendre des pauses pour allaiter son enfant ou tirer son lait pendant une heure par jour, mais que l'employeur n'a aucune obligation de rémunération pendant ses pauses. Des indices qui laissent quand même fortement penser qu'allaiter est encore un tabou dans notre société.
3: What?
0: On pourrait aussi citer un post ou un compte Instagram. Par exemple, ça fait un moment qu'on suit le compte de Camille et Justine, deux militantes et comédiennes qui parlent avec humour des discriminations sexistes, ou encore le compte Pépite Sexiste de l'association du même nom, qui se donne pour but de sensibiliser au sexisme ordinaire et aux stéréotypes diffusés dans les pubs et le marketing, et ce, de nos jours. Également les impactrices créées par Souba Brunel,
1: qui est aussi une super asso, notamment à l'initiative d'un outil de sensibilisation, la fresque de l'écoféminisme, co-développée avec l'association Climates. On nous cite aussi le bandeau de Rosie de Rifter. Bon, ça je dirais que c'est un symbole un peu controversé, vous allez comprendre pourquoi. Lorsque les États-Unis entrent en guerre, donc au moment du début de la Seconde Guerre mondiale, plus de 6 millions de femmes sont appelées à aller travailler pour l'industrie militaire qui manque de main-d'œuvre. Bah oui, puisque les hommes du coup sont partis au combat. Pour encourager les femmes à soutenir l'effort de guerre, une série de photographies de propagande est réalisée montrant des femmes effectuant différents métiers, comme par exemple Rosie, la rifteuse. Dans une usine, à peu près au même moment, on prend aussi une photo de femme qui adopte une attitude déterminée, les manches retroussées, et associée au slogan « We can do it ». Et ça aussi, ça a été utilisé comme outil de propagande. Plus tard, dans les imaginaires, les deux figures se seraient en fait assemblées pour ne plus faire qu'une, et Rosie, d'icône patriotique, serait devenue un symbole féministe.
0: On a aussi une réponse qu'on va vous citer dans son entièreté, car en fait, tout y est. Deux points, ouvrez les guillemets. Un god. Je sais pas si c'est féministe, mais ne pas dépendre d'un mec pour ressentir du plaisir en solo, c'est quand même bien cool. Puis c'est vraiment marrant de voir les insécurités que ça provoque chez eux, de savoir qu'on en a un.
4: Ah bon? Mais il fait quelle taille? Il vibre? Ah ouais? Et tu l'utilises souvent?
0: Ils se sentent inférieurs face à cet objet, parce que peut-être moins bon qu'eux à nous faire sourire. Ne sont-ils pas malins?
1: Dans le prochain épisode, on s'attachera à situer les luttes féministes en parlant des lieux et événements marquants pour nos combats.
0: N'hésitez pas à nous suivre sur Instagram et LinkedIn, @essi, le podcast.
1: Merci et à la prochaine.
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0: 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Il est 19h.
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8: Bonsoir à toutes et à tous, c'est Alice à la présentation ce soir, bienvenue dans la matinale de ce mercredi 10 juin. Ça y est, enfin, Patrick Bruel a été mis en examen pour viol et placé en détention provisoire aujourd'hui. La demande a été faite par un juge d'instruction. Après les nombreuses accusations, les plaintes, deux nouvelles ont été déposées le 27 mai et le 3 juin dernier. Les articles à ce sujet et les trop nombreux, ne me laissez pas cette jeune fille seule avec Patrick, balancée par la prod des enfoirés. Je sais pas vous, mais moi j'en ai marre. Marre d'un monde où les agresseurs, les violeurs ont des années tranquilles avant d'être inquiétés et peut-être, seulement peut-être, condamnés. Marre d'un monde où les agresseurs, les violeurs sont finalement condamnés, mais continuent de se produire sur scène ou de gagner Roland-Garros. Marre d'un monde où les victimes vivent dans la peur, le traumatisme et la culpabilité pendant des années avant d'avoir le courage de révéler des faits graves, parfois publiquement, et qu'en face, certaines réactions soient empreintes de doute, d'incompréhension et de remise en question de ces faits dénoncés. Marre d'un monde où la justice est en sous-effectif depuis des années et ne prend pas assez au sérieux ces affaires de violences sexuelles faites aux femmes et aux enfants. J'ai une pensée toute particulière pour Liana et ses proches. Et que les nombreuses dénonciations ne changent pas grand-chose aux milliers de destins de femmes. Marre d'un monde où les politiques mettent soi-disant en grande cause du quinquennat les VSS, alors que des propres membres de ce gouvernement sont eux aussi accusés d'agressions sexuelles et ou de viols, et que le nombre de féminicides ne baisse pas année après année. Et même s'il est nécessaire et primordial de se battre, de manifester, d'essayer coûte que coûte de protéger ses droits, c'est usant. Usant de répéter inlassablement les mêmes choses, usant de voir défiler des noms d'enfants, d'adolescentes et de femmes sur les pancartes des féministes parce qu'elles n'ont pas été protégées. Ce que j'observe, c'est que quand les femmes ne sont pas alliées aux masculinistes qui crachent littéralement à la gueule leur venin contre la gente féminine, elles sont courageuses. Elles n'hésitent pas à dénoncer et à se battre contre le système patriarcal. Elles n'hésitent pas à s'affirmer et à clamer haut et fort qu'elles veulent vivre en communauté uniquement de femmes, qu'elles ne veulent pas endosser le rôle de mère, qu'elles sont asexuelles. Et même si tous les freins sont encore beaucoup trop nombreux pour vivre complètement sereinement dans ce monde de fous, les femmes s'expriment et personne ne pourra les faire taire. Au sommaire de cette matinale, nous accueillons Delphine Montagne, ingénieure d'études en sciences de l'information géographique à l'Université de Pau et wikimédienne en résidence à l'Urfist de Paris depuis le 2 mars dernier. Interviewée par Luna, nous découvrirons ce qu'est cette résidence et son but, et on s'intéressera plus globalement aux enjeux de la science ouverte et de l'open source. Le Zoom sera présenté par Ryan. Il reçoit Robin Sigaud en studio, vice-président du réseau et bénévolat du RECES, le réseau étudiant pour une société écologique et solidaire qui organise un week-end étudiant pour une société écologique et solidaire les 13 et 14 juin prochains. Rachel sera avec nous pour sa chronique Actu. Au programme ce soir, la présomption d'innocence et les enjeux autour du principe de précaution et le double standard victime-accusé dans les affaires de VSS. Clotilde se chargera de nous énoncer les dernières actus nationales et internationales dans le traditionnel Flash Info et Fabien nous présentera sa chronique libre. Enfin, je suis accompagnée de Joey ce soir à la réalisation. Merci à toi.
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8: Bon, j'ai un peu dépassé, alors je te laisse la parole, Luna.
13: Merci Alice. Et bonsoir Delphine Montagne, merci de nous accorder cette interview. En fait, ce soir, vous n'êtes pas seule, vous êtes accompagnée d'une petite peluche. Est-ce que vous pouvez nous la décrire en deux mots, s'il vous plaît ?
14: Alors si vous connaissez bien le logo de Wikipédia, qui est donc un ensemble de pièces de puzzle en forme de globe, eh bien c'est une peluche qui reproduit à l'identique le fameux logo de Wikipédia. Elle a des grands yeux, des petites joues roses et elle est souriante. Et c'est pour les 25 ans de Wikipédia que la Fondation l'a proposée. Et comme je l'ai reçue il n'y a pas très longtemps, je me suis dit que c'était le partenaire idéal pour cette interview.
13: Tout à fait, on reviendra sur les 25 ans dans quelques minutes. Mais avant, vous êtes ingénieure cartographe et géomaticienne de formation, mais aujourd'hui vous venez nous parler en qualité de Wikimédienne en résidence. Alors on entend bien dans le nom que Wikimédienne, ça a quelque chose en lien avec Wikipédia, on entend aussi le mot médiateur comme médiateur culturel, mais ça paraît bien mystérieux la première fois qu'on l'entend. Donc pour bien comprendre de quoi il s'agit, peut-être qu'on peut rapidement revenir sur le fonctionnement de Wikipédia. C'est une écriture collaborative, comment ça marche concrètement ?
14: Alors, Wikipédia, c'est une encyclopédie, il faut le dire, et c'est pour ça qu'on retrouve pas mal de connaissances qui sont dessus. Et le fonctionnement, c'est en effet collaboratif. Tout le monde peut contribuer, tout le monde peut ajouter des informations sourcées sur l'encyclopédie pour apporter de la connaissance et du savoir.
13: Et est-ce que vous pouvez nous en dire plus, à nous et à nos auditorices, en quoi consiste le travail de Wikimédienne en résidence, du coup, vu que tout le monde peut écrire sur Wikipédia, quelle est la spécificité ?
14: Alors, sur Wikipédia, il y a un certain nombre de règles. Il y a des principes fondateurs qui sont au nombre de 5. Donc, on a déjà dit le premier, c'est que c'est une encyclopédie. Et pour apprendre un petit peu les règles, pour apprendre à contribuer correctement, savoir comment ajouter des sources, eh ben, généralement, on fait appel à quelqu'un qui connaît bien ce fonctionnement. Pour ma part, j'étais bénévole avant sur Wikipédia. Et c'est ce qu'on appelle, du coup, une Wikimédienne en résidence, parce que je suis en résidence dans une structure, et vous l'avez dit, c'est l'URFIS de Paris, donc unité régionale de formation à l'information scientifique et technique, donc c'est un organisme de formation dans les universités.
13: Et donc, devenir Wikimédien ou Wikimédienne, c'est pas du bénévolat, c'est un vrai contrat de travail. Donc, est-ce que n'importe qui peut devenir Wikimédien ou est-ce que, comme vous, il faut être bénévole à Wikipédia avant ? Comment ça fonctionne ?
14: Il y a un peu tous les cas. Il faut savoir qu'il n'y a actuellement pas beaucoup de Wikimédiens et de Wikimédiennes en résidence en France. Actuellement, il y en a 3. Il y a mon collègue Gustave Daudard qui est au Muséum de Paris et il y a mon collègue Nicolas Vigneron qui est à la BU de Montpellier. Donc, on est 3, même si au niveau international, il y a déjà eu plus de 300 résidences et c'est quelque chose qui est très bien installé comme des pays comme le Royaume-Uni ou aux États-Unis. La plupart du temps, c'est plutôt dans des institutions culturelles. Le premier Wikimédia en résidence qui a eu en France était au château de Versailles, mais ça se trouve également dans les universités.
13: Et comment on est embauché pour travailler à Wikipédia ? Est-ce que on va dans les locaux de Wikipédia pour passer un entretien d'embauche ? Comment ça se passe ?
14: Alors, il n'y a pas de structure de Wikipédia en tant que telle. Généralement, il y a la fondation qui s'occupe des serveurs et qui n'a pas de rôle éditorial. Et puis après, il y a des chapitres locaux qui se font le relais. Donc, par exemple, en France, c'est l'association Wikimédia France. Moi, j'ai passé un entretien avec l'URFIS qui m'a embauchée et j'ai présenté ce que je souhaitais faire durant cette année de résidence. Et puis ensuite, on a convenu que ça correspondait à leurs besoins et j'ai été embauchée. C'est exactement comme un entretien normal d'embauche.
13: Et c'est un contrat qui dure combien de temps du coup ?
14: Alors la plupart des contrats de Wikimédia en résidence sont courts, à peu près de 1 à 3 mois. Moi j'ai la chance d'avoir un contrat qui est beaucoup plus long puisque je forme sur le long terme les chercheurs et les chercheuses et c'est donc de 1 an et demi.
13: Et est-ce que vous pouvez nous raconter un peu quel est votre quotidien en tant que Wikimédienne ?
14: Alors, mon rôle de Wikimedan en résidence, c'est beaucoup de formation, d'acculturation du monde de la recherche à tout ce qui est la science ouverte, donc la science qui peut être donc plus facilement accessible auprès du grand public, notamment via Wikipédia. Et ça va être aussi des actions, donc il y a Wikipédia qui est l'encyclopédie, mais il y a d'autres projets qui sont liés. Donc pour ajouter des photos, ben on va voir sur Commons. Pour pouvoir ajouter des textes libres de droit, nous on dit élevés dans le domaine public, ça va être Wikisource, et ainsi de suite. Et mon rôle, ça va être d'imaginer tout ce qu'il y a comme données, comme informations, comme articles scientifiques, pour voir où est-ce qu'on pourrait les injecter dans les différents projets Wikimédia, puisqu'on a parlé de Wikipédia. Moi, je suis une Wikimédienne en résidence, c'est-à-dire que je travaille sur plusieurs projets. C'est d'où cela devient le terme Wikimédia.
13: Ah, bah, du coup, j'avais mal interprété, mais il y a quand même un rôle de médiateur. Est-ce que vous pouvez nous en dire un peu plus sur les publics que visent vos formations ?
14: Alors moi, mon contrat, c'est former le monde de la recherche. C'est un financement du ministère et j'ai un peu carte blanche pour savoir quelle est la mes publics, sachant que le but, c'est de faire en sorte que ça se poursuive. Donc plutôt les chercheurs, les enseignants-chercheurs, évidemment tout le personnel de soutien à la recherche qui sont capitaux, et puis évidemment les doctorants qui sont le futur de la recherche, et ensuite, s'il y a des demandes, les étudiants et les élèves.
13: Et pourquoi vous avez voulu devenir Wikimédienne ?
14: Alors, de par ma formation, je suis dans le monde de la recherche depuis un certain nombre d'années et je suis bénévole dans le mouvement depuis maintenant plus de 5 ans. Et bah, quand le ministère a proposé ses contrats de Wikimédien et de Wikimédienne en résidence au sein des urfistes, pour moi, c'était lié à la fois à ce que je fais d'un point de vue bénévole, était à l'époque militant, et puis lié également à bah, tout ce que je faisais dans mon domaine de mon métier de cartographe, comme vous l'avez dit. Donc pour moi, c'était juste l'évidence de candidater à cette résidence.
13: Wikipédia, vous l'avez dit, c'est une encyclopédie digitale. C'est l'encyclopédie digitale la plus consultée au monde. Pourtant, moi, quand j'étais petite, on m'a souvent dit qu'à l'école, il ne faut surtout pas faire confiance à Wikipédia. N'importe qui peut écrire n'importe quoi. À quel point c'est vrai aujourd'hui ?
14: Alors, la citation que vous avez dit, « N'importe qui peut écrire n'importe quoi », elle vient de M. Assouline, hein, qui est donc un chercheur. En effet, on peut mettre n'importe quoi sur Wikipédia, ce que je ne conseille pas, parce que c'est des bénévoles qui font ensuite tout le travail de modération, mais ça peut être également enlevé encore plus vite. Et sur Wikipédia, le but, c'est d'apporter de la connaissance, et au début, bah, ça n'a pas toujours été bien perçu, et parfois à raison. Avant 2006, les sources n'étaient pas obligatoires sur Wikipédia, d'où cette mauvaise réputation qu'a pu avoir l'encyclopédie. Maintenant, on est le 9e site internet le plus consulté de France, d'après les enquêtes de Médiamétrie qui ont été publiés il y a 15 jours. Et on a plusieurs études qui ont été faites plutôt sur la Wikipédia en anglais, hein, mais qui montrent que, de manière générale, Wikipédia est fiable, même si on se doute bien sur les 2,7 millions d'articles qu'il y a sur Wikipédia en français, il y en a certainement qui ont des petites faiblesses.
13: Rien qu'en français, du coup, on compte, d'après Wikipédia, plus de 2 763 225 articles qui sont écrits, co-écrits par plus de 38 458 contributeurs francophones actifs. À la base, donc, c'est un projet auquel tout le monde peut participer et qui fonctionne bien. Quel est le sens d'avoir des Wikimédiens en plus des contributeuristes ? Est-ce qu'il y en a besoin pour perpétuer Wikipédia tel qu'il existe aujourd'hui, ou en fait, est-ce que ça fonctionne bien tout seul ?
14: Alors, de manière générale, les personnes qui contribuent à Wikipédia sont juste animées par la volonté de partager leurs connaissances, partager le savoir. C'est aussi des personnes qui aiment bien écrire, qui sont souvent passionnées par leur sujet et qui trouvent là une manière de le partager. Il faut savoir qu'on n'a aucun article Wikipédia qui n'est pas vu. Tous les articles ont été au moins vus une fois, et c'est aussi une certaine satisfaction pour les personnes de pouvoir le faire. On a parlé de l'encyclopédie Wikipédia, mais il y a aussi plein d'autres manières de partager la connaissance, que ce soit par des photos, en retranscrivant des textes sur Wikisource, en faisant des citations sur Wikquote, en ajoutant des mots dans le dictionnaire collaboratif du Wiktionnaire. Et donc, bah, tout le monde peut trouver sa place dans le mouvement Wikimédia et bah, porter la connaissance.
13: Et donc, les premiers Wikimédiens sont apparus au début des années 2010, donc en Australie. Le troisième, vous l'avez dit, était au château de Versailles en France. Est-ce que vous pouvez nous parler de comment ça s'est mis en place historiquement, cette création des Wikimédiens et Wikimédiennes dans le monde.
14: C'était vraiment un besoin de la part des institutions qui voyaient qu'il y avait un vrai potentiel, mais comment le mettre en œuvre ? Quels étaient les outils, quelles étaient les pratiques, quelles étaient les bonnes pratiques à faire. Il y avait souvent un flottement. Et c'est pour ça que les Wikimédiens et les Wikimédiennes en résidence interviennent pour faciliter, avoir vraiment un rôle de facilitateur ou de facilitatrice. Et en gros, comme dit un de mes collègues qui est actuellement en résidence à Montpellier, Nicolas Vigneron, on met du wiki dans l'institution et on met l'institution dans le wiki. C'est vraiment les deux à la fois, de manière à ce que les savoirs soient plus disponibles pour tout le monde, plus facilement accessibles et plus faciles à découvrir.
15: Et comment expliquer qu'il n'y en ait que 3 en France, s'ils ont une utilité, une importance comme vous le décrivez ?
14: Il faut des financements qui sont derrière. Il se trouve que là, on a l'énorme chance d'avoir un financement du ministère depuis maintenant 3 ans. Il y a eu plusieurs cycles de résidence. Il y en a eu un premier sur la côté ouest de la France, avec un urfiste de Rennes, de Bordeaux et de Toulouse. Ensuite, les urfistes du côté est de la France, avec Strasbourg, Nice et puis Lyon, où j'ai fait ma première résidence. Et donc là, maintenant, on change un petit peu de format avec Paris, avec le Nord, le Muséum de Paris avec, dans une institution, et puis le Sud de la France avec mon collègue à Montpellier.
13: Et donc, comme vous le dites, il y a les Wikimédiens en résidence travaillent dans des lieux culturels, par exemple,
14: ou scientifiques.

0: certaines images. Après, c'est aussi une méconnaissance de tout ce qu'on peut faire avec. Quand j'étais dans ma résidence à Lyon, j'ai travaillé avec un droguier, donc c'est l'ancien nom des médicaments, puisque ma résidence était axée sur la médecine. Et donc, on a mis en ligne des drogues, donc les anciens noms des médicaments, des photos de drogues. Il y en avait plus d'une centaine qui ont été ajoutées. Et on n'avait pas cette connaissance sur donc la médiathèque de Wikimedia Commons. Donc on part de pas grand-chose en termes de l'ancêtre des médicaments à une centaine de photos qui ont été massivement réutilisées, que ce soit sur Wikipédia en français ou dans d'autres langues.
1: On continue de décortiquer les enjeux de la science ouverte et de l'open source juste après la pause musicale. Ce soir dans vos oreilles, c'est Trap on Wikipédia de Shomo Yo. Yo-ho.

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0: Et tout de suite, on retrouve Delphine Montagne, Wikimédienne en résidence à l'URFIS de Paris, accompagnée de Luna pour la grande interview.
2: Et j'ai appris en préparant cette interview que Wikipédia avait aussi un slogan, le projet d'encyclopédie librement distribuable que chacun peut améliorer. Wikipédia est sous licence libre. Est-ce que vous pouvez nous expliquer un peu ce que ça veut dire concrètement pour son contenu ?
3: Alors on l'a dit, il y a 5 principes fondateurs de Wikipédia. Le premier, on l'a abordé, c'est que c'est une encyclopédie. Le deuxième, c'est qu'on essaie d'avoir un point de vue neutre. Et le troisième, vous venez de le dire, c'est qu'on est sous licence Creative Commons et sous une licence avec des sigles très barbares, CC BY-SA. Et qu'est-ce que ça veut dire derrière ? Ça veut dire que les personnes qui acceptent, enfin qui contribuent à Wikipédia, qui cliquent sur le bouton modifier leur texte, ils et elles acceptent qu'on puisse le modifier par la suite, qu'on puisse le copier, que ce soit sur une autre page Wikipédia, dans une traduction d'une autre langue ou bien pour un autre texte, et puis également qu'on puisse le vendre, même si actuellement il n'y a pas de modèle commercial autour des textes de Wikipédia. On se demande bien pourquoi, n'est-ce pas ? Et par contre, il y a 2 conditions. La première, c'est de citer d'où est-ce que vient l'information pour éviter évidemment la prédation de contenu. Et puis, la deuxième chose, c'est qu'il faut accepter qu'on puisse reprendre le texte, c'est-à-dire qu'on puisse, quand on fait des modifications, qu'on puisse le copier, le modifier ou bien le vendre.
2: Et le sujet de l'open source, c'est un sujet qui est important pour vous dans votre travail, notamment parce que vous travaillez avec des scientifiques, des chercheurs. Est-ce que vous pouvez nous expliquer un petit peu en quoi la recherche est particulièrement concernée par le sujet de l'open source ? Est-ce que c'est l'open source ?
3: Tout à fait. Alors là, nous, on est surtout sur le côté de la science ouverte pour la science. Donc, il faut comprendre un petit peu comment fonctionne la recherche. D'abord, il y a des études qui sont faites avec des données qui sont prises. Ensuite, il y a des analyses qui sont réalisées avec souvent des scripts. On fonctionne ensuite avec des logiciels qui font tourner ces différents scripts. Puis après, on rédige l'article, on le soumet à une revue. Et puis ensuite, il y a tout qui va être le post-traitement, peut-être des images qui vont être prises, et ainsi de suite. Et à chacune de ces étapes, il y a la possibilité de mettre en libre accès ce contenu. Tout ce qui va être les données, donc la data, on peut faire des jeux de données librement

0: accessible. Tout ce qui va être les photos qui ont été prises, on peut les mettre sur Commons, donc la médiathèque de Wikipédia. Le texte, ça va être donc les publications qui vont servir comme source pour Wikipédia. Et puis les logiciels, c'est aussi intéressant de voir un petit peu comment est-ce qu'ils fonctionnent pour pouvoir aller étudier les scripts et les algorithmes qu'il y a derrière. Et c'est cette transparence qui déjà permet à tout un chacun de pouvoir reproduire la recherche et puis également qui est un gage de qualité pour pouvoir vérifier que tout s'est bien passé correctement. Donc c'est ça, la science ouverte. Et du coup, bah, évidemment, Wikipédia, qui fait partie de cet écosystème de la connaissance, eh bah, est directement impliqué et directement intéressé par tout le contenu qui est mis en libre accès par le monde de la recherche et en premier les chercheurs et les chercheuses.
1: Je vous remercie. On peut rappeler un peu le fonctionnement aujourd'hui de la recherche, en fait, où on a une production de recherche en France qui est produite par des chercheurs qui sont employés par l'État, qui doivent ensuite soumettre leurs articles à des publications, qui doivent payer pour soumettre leurs articles souvent, et qui doivent ensuite encore payer pour pouvoir consulter les articles de la recherche. Donc aujourd'hui, l'open source, c'est vraiment un contre-pied du système principal pour les chercheurs.
0: Disons que l'État encourage le fait que les chercheurs et les chercheuses et le monde de la recherche en général soient publiés dans des revues qui ne demandent pas ces frais de publication, ou bien qu'ils mettent à disposition au bout de 6 mois pour le monde de la recherche en sciences dures, enfin dites dures, et 1 an pour les sciences humaines et sociales, leurs articles, donc la version auteur, c'est-à-dire sans la mise en page de la revue. Ce qui permet du coup de s'écarter des droits d'auteur et qui sont, enfin, des droits de la revue. Donc c'est ça aussi qui est au cœur, c'est que la recherche, notamment qui est en majorité publique en France, qui est payée notamment par nos impôts, eh bien que les différentes personnes puissent aller récupérer le fruit de ce travail et y avoir accès. Donc bien sûr, il y a Wikipédia, mais il y a également les journalistes, les radios comme vous êtes, et c'est donc assez important que ce soit beaucoup plus facilement accessible.
1: Et pour parler de l'avenir de Wikipédia, sur la page d'accueil de ce site, on peut lire que Wikipédia fournit tous ses contenus gratuitement, sans publicité et sans recourir à l'exploitation des données personnelles de ses utilisateurs. Ce sont des valeurs qui sont de plus en plus rares sur Internet. On peut dire qu'aujourd'hui, c'est compliqué d'avoir accès à un contenu de qualité sans payer, sans regarder de publicité. C'est un peu le concept de unchitification, qui est littéralement la merdification qu'a fait connaître Cory Doctorow et qui désigne un processus de dégradation de la qualité des plateformes numériques. Comment ça se fait que Wikipédia résiste encore et toujours à cette merdification de son site par rapport à d'autres plateformes qui ont sombré, entre guillemets ?
0: Alors, depuis le début, Wikipédia a été un acteur un petit peu à part, sachant que de par l'histoire de Wikipédia, au début, il n'était pas certain que l'encyclopédie soit gratuite. C'est petit à petit que ça s'est fait. Ça reste encore aujourd'hui, en effet, quelque chose qui est une anomalie du web ou bien une spécificité du web. Ça dépend des différentes personnes qui peuvent l'apprécier. Je pense qu'il y a toujours des personnes qui ont envie de contribuer de manière désintéressée, juste pour le plaisir de partager leurs connaissances. Il faut savoir aussi que les 5 principes fondateurs de Wikipédia permettent aussi ça, de pouvoir continuer de cette manière, même si la communauté se réinvente à chaque fois et... vous êtes bien entendu, vous auditeurs et auditrices, invités à cliquer sur le petit bouton modifier en haut à droite si vous voyez une coquille, à rajouter une information avec la source associée si vous voyez des choses qui sont manquantes, puisque Wikipédia n'attend que vous.
1: Et si justement je veux me former à une de vos formations, à avoir plus de connaissances sur le fonctionnement de Wikipédia, devenir bénévole plus investi, entre guillemets, est-ce qu'il y a des étapes à passer ou comment fonctionne la communauté des Wikimédiens?
0: Alors, si vous êtes dans le monde de la recherche, moi, dans le cadre de ma résidence, je propose un certain nombre de formations, que ce soit des webinaires, comme il y en a par exemple le 29 juin, je propose un webinaire pour découvrir les projets Wikimédia et le monde de la recherche, et tout est bien entendu gratuit. Soit ça va être avec des ateliers, je fais pas mal d'ateliers dans les laboratoires, on va s'appuyer sur les publications pour voir où est-ce qu'on peut les injecter ici et là dans les articles Wikipédia. Ça peut être aussi ce que j'appelle des projets embarqués, où on regarde un petit peu ce qu'il y a comme données, comme contenu qu'on pourrait mettre sur les projets Wikimédia. Et puis, si les personnes ont envie un petit peu de découvrir le monde Wikimédia d'un petit peu plus près, en juillet, la France accueille la plus grande rencontre internationale de Wikimédia et de Wikimédia du monde entier. Ça s'appelle la Wikimania. C'est à Paris et il y a un hackathon qui est en amont, qui est ouvert à tout le monde, avec 10 défis qui sont assez intéressants à relever. Donc si vous avez des compétences en documentation, en hacking, en gestion de projet, en tout ce qui va être aussi la traduction, voilà, ben, on vous attend. Et c'est aussi une manière de découvrir le monde wiki et de travailler avec des personnes du monde entier qui sont là pour améliorer l'encyclopédie et ses projets associés.
1: Et justement, cet événement qui est organisé pour la première fois à Paris, est-ce que vous pouvez nous dire un peu d'autres événements qui auront lieu qu'est-ce qu'on va pouvoir y faire si on n'y connaît rien en hacking, en sciences est-ce qu'on peut juste s'y balader et découvrir Wikipédia?
0: Alors, la Wikimania, il y a plus de 2000 personnes qui sont attendues. Donc, les inscriptions ne sont plus disponibles qu'en ligne, mais c'est tout à fait possible. Et il faut savoir que c'est traduit en simultané dans 5 langues, français, anglais, espagnol, arabe. Et il m'en manque une. Je la retrouverai. Donc, c'est possible de le faire en ligne. Et par contre, bah, si vous souhaitez avoir un petit aperçu de ce que c'est la Wikimania, bah, de venir à ces préconférences comme bah, le fameux hackathon.
1: Et je pense que je vais finir sur une dernière anecdote que vous m'avez donnée. Je ne savais pas du tout que Wikipédia avait un logo sonore. Voilà, vous venez de l'entendre dans vos oreilles ébahies. Est-ce qu'il y a d'autres petits secrets cachés comme ça de Wikipédia qu'on ne connaît pas ou...
0: Oui, il y en a plein. C'est vraiment un monde passionnant et fascinant. Et à partir du moment où on rentre dedans, on est émerveillé par tout ce qui a été fait pour garantir la fiabilité de l'encyclopédie et que tout fonctionne très bien. Ça impressionne généralement beaucoup les personnes qui viennent se former auprès de moi. Et il ne faut pas hésiter à venir à la rencontre de la communauté, soit avec des événements, il y en a très régulièrement. Par exemple, il y en a à Violette & Co. dans 15 jours à la librairie pour faire du Wikisource. Moi, je vais organiser des ateliers, notamment avec le Musée Cluny, donc le musée du Moyen-Âge sur la thématique des licornes. Voilà, donc il y a plein de choses qui vous attendent et Wikipédia et le monde Wikimedia n'attend que vous.
2: On a encore une ou deux minutes. Moi, j'ai une question pour vous. Est-ce que votre métier de Wikimédienne en résidence a des enjeux différents que vous soyez à Paris ou à votre collègue à Montpellier ou au contraire, c'est juste exactement la même chose, juste il y a des spots différents?
0: C'est à chaque fois un contexte qui est différent puisque chaque résidence est sur une thématique qui est généralement différente. Pour ma part, c'est la question de la lutte contre la désinformation, notamment avec Wikipédia. Pour mon collègue qui est au muséum, c'est bien évidemment bah, mettre en valeur les contenus, notamment bah, les collections qu'il y a. Il y a une extraordinaire collection de vélins, donc pour les mettre en libre accès pour que le grand public puisse y accéder. Et pour mon collègue de Montpellier, ça va être tout ce qui va être autour de la santé, le One Health.
2: Merci beaucoup Delphine Montagne d'être venue au studio de Radio Campus et merci beaucoup à Luna pour cette interview. On poursuit avec le Flash Info.
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2: Un peu trop en avance. C'est Clotilde qui nous détaille tout ce qui se passe dans le monde. Salut Clotilde.
5: Bonjour Alice. La première actualité du jour en France concerne le projet de loi pour renforcer la protection des enfants. La ministre Aurore Berger, chargée de l'égalité entre les femmes et les hommes, a annoncé devant la délégation aux droits des femmes que des mesures liées aux violences sexuelles seront ajoutées à ce projet. Cela fait suite à la mort de Liana. Les différentes mesures viseraient à lutter contre la récidive en renforçant les sanctions pour les auteurs de viols sur mineurs ayant fait plusieurs victimes, ainsi que la dépénalisation de la non-présentation d'enfants et la suspension temporaire du droit de visite ou d'hébergement pendant une enquête pour les familles où il y a un risque. Le texte sera examiné à l'Assemblée à partir du 15 juillet. La seconde actualité en France est la grève de la SNCF de 24 heures ce mercredi 10 juin, organisée par 4 syndicats. En cause, les organisations dénoncent l'ouverture à la concurrence sur des lignes françaises et réclament la hausse des salaires pour faire face à l'inflation. Selon les syndicalistes, cette mise en concurrence entraîne des conséquences lourdes, transfert forcé du personnel, dégradation des conditions de travail, pression managériale. Ils évoquent également une montée de la souffrance au travail. La SNCF a recensé depuis le début d'année 13 suicides. À l'international, direction Belfast en Irlande du Nord, où des incendies de bus, de voitures et de quartiers habités par des personnes étrangères ont éclaté ce mardi 9 juin dans le cadre de manifestations ouvertement anti-immigration. Le mouvement a été amplifié par des figures de l'extrême droite comme Tommy Robinson qui ont encouragé la mobilisation. Ces violences ont éclaté après une attaque au couteau dont l'auteur serait une personne réfugiée selon le ministre de l'Intérieur. Cela a été utilisé comme un prétexte par ces groupes afin de cibler des personnes immigrées et justifier d'actes à caractère raciste. Ces événements s'inscrivent dans une vague de mobilisation contre les personnes immigrées en Irlande du Nord depuis 2 ans, ainsi que dans un contexte de montée mondiale des mouvements d'extrême droite et des discours racistes. Et pour terminer sur une note plus culturelle, ce samedi 13 juin à la Gaîté Lyrique, à Paris, accueillera un festival antiraciste. L'événement est porté par 3 médias indépendants et propose de raconter la France à travers le corps et les voix des personnes racisées, au programme stand-up, concerts, débats, ballroom et autres événements. L'entrée se fait uniquement sur réservation, directement sur le site de la Gaîté Lyrique.
2: Merci beaucoup Clotilde pour toutes ces infos. Je vous donne rendez-vous dans quelques minutes, juste après Au revoir mon amour de Léo Léonard.

0: c'était Au revoir mon amour de Léonard. 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
0: Tout de suite, on accueille Rachel au micro de Campus. Salut Rachel.
2: Bonjour Alice, bonjour à toutes et à tous.
0: Ce soir, tu nous racontes les enjeux autour de la présomption d'innocence, du principe de la précaution et du double standard victime-accusée dans les affaires de VSS.
2: Oui, hier soir, Sybille nous a parlé du traitement médiatique et politique de l'affaire Liana. J'aimerais aujourd'hui poursuivre en abordant le double standard des accusés de violences sexistes et sexuelles. Un deux poids deux mesures que subissent aussi les victimes. On entend souvent dans les médias deux principes de justice qui sont invoqués pour protéger les victimes et ou les accusés avant le verdict d'un procès. D'abord le principe de précaution qui permet de tenir à distance des accusés avant même le jugement, comme c'est normalement désormais le cas des animateurs suspectés de violences sur enfants dans le périscolaire, écartés par précaution dès la première suspicion pour éviter de prendre le moindre risque. Mais le principe de précaution est souvent rejeté face à la présomption d'innocence, c'est-à-dire le fait qu'un accusé reste innocent jusqu'à ce qu'une décision juridique ne prouve le contraire. En garde à vue depuis lundi, suite à 12 plaintes pour viol et violences sexistes et sexuelles et une trentaine de témoignages, Patrick Bruel était jusqu'alors défendu corps et âme par ses fans et ceux qui doutent de sa culpabilité. On a laissé le suspect se faire adouber sur scène, en concert, au théâtre, puis on l'a pleuré sur les plateaux où les journalistes n'avaient pas honte de demander à nos élus et nos politiques s'il fallait ou non interdire sa tournée, annulée depuis, sans jamais trouver indécent de faire comme si les victimes n'existaient pas. Le sujet n'était plus quid des accusations de viol, mais que faire de sa carrière. Mais peut-on faire de Patrick une victime de ces accusations, alors même que depuis quelques jours, on s'indigne que Jérôme B., principal suspect dans l'enlèvement et le meurtre de Liana, n'ait pas été interrogé dans une précédente enquête toujours en cours pour viol sur mineur de moins de 15 ans. Et on s'indigne aussi, à raison, en se demandant comment il a pu être en contact avec des enfants malgré les alertes. Comment la justice n'a pas réussi à protéger les victimes? Là, le deux poids deux mesures entre deux figures d'accusés, ceux qui sont protégés par leur statut, leur notoriété et leur classe, et les autres, qui dans le cadre des VSS sont encore loin d'être tous jugés. Sauf qu'en miroir, ça crée aussi un autre double standard qui classe les bonnes victimes et les autres. En ce moment, alors qu'on pleure Liana, le programme en top 2 sur Netflix France est une émission de foot où Paul de Saint-Cernin et ses amis humoristes taclent gratuitement Zaya. Donc, on rit allégrément de l'hypersexualisation et la prostitution des mineurs, comme si de rien n'était. Pour celles et ceux qui ne savent pas, en 2010, Zaya Dehar a 16 ans et fait la une de tous les journaux suite à une enquête sur un réseau de prostitution qui révèle que plusieurs joueurs de l'équipe de France, dont Ribéry et Benzema, ont eu recours à ses services. Hypersexualisée dans les médias, elle n'était à l'époque pas présentée comme une victime mineure obligée de se prostituer. Ça choquait personne, c'était en 2010 avant MeToo, une autre époque me diriez-vous. Mais rassurez-vous, aujourd'hui, elle ne l'est toujours pas. Parce qu'on continue de la moquer et de la déshumaniser, selon ses mots, dans ses émissions d'hommes faites par des hommes et pour des hommes. Sur son compte Instagram, elle se défend, ainsi que les autres victimes. Je cite « Tant qu'on laissera le patriarcat décider quelle femme coche la case de la bonne victime ou pas, on restera bloqué ». Alors non, ça non plus, ce n'est pas un dysfonctionnement, comme veut nous le faire croire notre cher garde des Sceaux, qui lui-même a bénéficié de la présomption d'innocence dans le cadre d'une affaire de viol avant de bénéficier d'un non-lieu, qui, je le rappelle également, n'est pas un acquittement, mais seulement l'arrêt de la procédure pénale sans jugement, faute de charges suffisantes. Voilà, alors non, ce n'est pas un dysfonctionnement, ce sont tristement des histoires banales et ordinaires. Maintenant, c'est tout un système qu'il faut repenser pour prendre au sérieux les victimes, les respecter et les protéger.
0: Merci beaucoup Rachel pour cette chronique.
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0: Les étudiants peuvent-ils encore changer le monde et le rendre plus vert? Ce week-end, le RESES est Réseau étudiant pour une société écologique et solidaire qui regroupe une centaine d'associations étudiantes écolo se réunit à Paris. 3 jours de rencontres et de conférences 100% gratuites. Et hasard du calendrier, la France sort tout juste d'un mois de mai exceptionnel par sa chaleur. 7 ans après les marches pour le climat, les jeunes peuvent-ils une nouvelle fois remettre l'urgence climatique au centre du débat? Pour répondre à cette question, Ryan, tu reçois le vice-président du RESES, Robin Cigaud. Bonsoir à tous les deux.
4: Bonsoir Robin Cigaud.
5: Bonsoir.
4: Merci d'avoir accepté de venir au micro de Radio Campus Paris à 2 jours de votre rendez-vous annuel, le WESES, week-end pour une société écologique et solidaire. On va évidemment revenir dessus, mais d'abord, impossible de parler climat sans évoquer ces vagues de chaleur records qui ont frappé la France au mois de mai. Les phénomènes extrêmes deviennent la norme. S'est alarmé ce mercredi l'Observatoire climatique européen Copernicus. Comment est-ce que les universités, les établissements d'enseignement supérieur ont-ils vécu ces records de chaleur?
5: Pour les étudiants et les étudiantes, assez mal, évidemment. Ça dépend beaucoup des universités, mais beaucoup d'entre elles ne sont pas encore assez adaptées à la question. Et donc, forcément, une vague de chaleur, ça affecte à la fois la vie étudiante, les études. Donc, c'est des éléments qui ont un impact fort sur la vie des étudiants et des étudiantes. Donc, malheureusement...
4: Surtout que ces vagues de chaleur pourraient devenir de plus en plus fréquentes. Est-ce que les universités sont suffisamment préparées à ces températures ?
5: C'est très très dépendant des universités, certaines oui, certaines d'autres non. Il y a beaucoup de campus qui sont malheureusement vieillissants, qui n'ont pas reçu les fonds nécessaires pour leur réaménagement, leur adaptation aux questions des changements climatiques, alors que ce soit la question des canicules et des fortes chaleurs, mais aussi par exemple des inondations sur les campus qui sont sur des lieux inondés ou d'autres catastrophes climatiques qui pourraient arriver dans le futur.
4: Tous les trois ans, vous menez une grande consultation nationale des étudiants. La dernière date de 2023. Vous y révélez que 91% des étudiants estiment que leur campus n'agit pas suffisamment pour la transition écologique. Est-ce que les universités, les grandes écoles ont un train de retard ?
5: Vis-à-vis de la taille des enjeux, oui, évidemment. Mais je pense que peu d'organisations peuvent dire qu'elles ont un train d'avance vis-à-vis des enjeux de changement climatique et tous les enjeux qui sont autour, systémiques, et qui risquent d'avoir un impact. Encore une fois, ça dépend beaucoup du point qu'on regarde au sein des universités, par exemple sur la formation. Un rapport de 2025 du ministère de la Transition écologique montrait que 35% des universités avaient intégré la formation aux enjeux écologiques dans leur cursus scolaire de manière obligatoire pour tous les étudiants et les étudiantes. Malheureusement, enfin voilà, ça en laisse quand même 65 qui ne l'ont pas encore fait. Et c'est aussi une question qui est assez inégale, par exemple sur l'accès à l'emploi, ou ces questions-là où on est toujours dans un système, mais dans des dynamiques qui sont assez verrouillées, qui empêchent aux étudiants et aux étudiantes d'être formés, d'être accompagnés pour s'adapter ensuite. Parce que c'est là le rôle de l'université, c'est d'accompagner dans le cursus à la fois scolaire et professionnel les étudiants et les étudiantes pour être à la fois dans un monde qui est adapté et qui en même temps a diminué l'impact qu'il pourrait avoir sur le climat pour la suite.
4: Et alors comment on explique ce manque de pointe sur les sujets écologiques ? Est-ce que c'est un manque de moyens ? Est-ce que c'est un manque de connaissances ?
5: C'est en partie les deux, c'est quelque chose qui est assez systémique. En fait, on cherche à... Si on voulait vraiment s'adapter complètement, il faudrait repenser la structure de la société. Et c'est quelque chose qui est difficile à faire. Il y a des tentatives. On peut penser au campus de la transition, par exemple, qui essaye justement d'apporter des données, des informations vis-à-vis de cette adaptation-là. Mais malheureusement, ce n'est pas quelque chose qui a été pris en compte de manière vraiment systématique partout dans les universités. Et la situation budgétaire actuelle de l'enseignement supérieur et de la recherche, évidemment, n'aide pas. Quand des universités sont en déficit de plusieurs millions, c'est difficile de faire passer les enjeux d'écologie en premier.
4: Dans cette étude, justement, vous révélez que pour plus de la moitié des étudiants, 56%, la contrainte budgétaire est le principal frein au changement de leurs habitudes de consommation. Donc en clair, par manque d'argent, plus difficile d'adopter un comportement plus éco-responsable, de consommer vert. Est-ce que, effectivement, vous aussi, vous le constatez, quand on est plus précaire, quand on rencontre plus de difficultés économiques, on est moins vertueux dans ses habitudes ?
5: Oui et non. Oui, par une sobriété forcée, qui n'est honnêtement pas la bonne, c'est pas la bonne solution qu'il faudra prendre. Et non, aussi parce qu'on a justement des habitudes de consommation qui sont obligatoires quand on n'a pas de budget. On va pas pouvoir permettre de prendre la consommation bio locale qui est augmentée en termes de prix quand on l'achète à Biocoop. Ou qu'on n'a pas accès à des circuits qui sont plus courts, qui sont plus directs, et sur lesquels on aurait accès typiquement à une alimentation plus saine, durable et accessible. C'est des initiatives qui malheureusement manquent en visibilité, et donc forcément les méthodes de consommation et les modes de consommation des jeunes précaires, oui, en pâtissent.
4: Et pour celles et ceux, étudiants ou non d'ailleurs, qui nous écoutent, est-ce qu'avec peu de moyens, on peut faire des gestes pour la planète, par exemple lesquels là ?
5: Ouais, carrément. Le geste qui a le plus d'impact, c'est de monter des initiatives qui permettent justement de rendre plus accessibles ces questions de consommation. On peut penser à tout ce qui est création de paniers solidaires sur les campus, permettre l'accès du coup à une alimentation durable, les colocations étudiantes pour avoir accès à un logement en moins cher. Il y a énormément de mesures comme ça qui peuvent être réalisées collectivement pour avoir un impact sur ces modes de consommation, à la fois d'une manière à ce qu'ils soient durables et accessibles en même temps pour tous et toutes.
4: Alors venons-en au WESES, le week-end pour une société écologique et solidaire que vous organisez ce week-end. Les membres des 170 associations qui composent votre réseau y sont bien sûr conviés, ainsi que toutes celles et ceux qui le veulent, et c'est gratuit, je précise. Au programme, pas mal de conférences avec notamment le chercheur en neurosciences Albert Moukébert ou encore l'écrivaine Flore Vasseur. Que viennent chercher les étudiants qui s'inscrivent? Et peut-être dites-nous, pour les étudiants qui nous écoutent et qui ne connaissent ni le WESES ni le WESES, pourquoi ils devraient s'inscrire?
5: Alors, il y a beaucoup d'éléments, parce que le week-end est heureusement assez fourni. Un des premiers éléments à apporter, c'est sur la question de l'insertion professionnelle engagée, où on a tout un programme le vendredi qui est dédié uniquement à ça, avec un forum d'insertion professionnelle engagée, des talks qui sont dédiés au fait de découvrir des acteurs et des actrices qui ont réussi à s'engager de manière professionnelle pour avoir des clés d'engagement pour les étudiants et les étudiantes. C'est aussi un moyen de se former, de rencontrer d'autres étudiants et étudiantes engagés, de voir que des initiatives existent partout en France et de donc se donner un grand coup de motivation pour la suite, une fois qu'elles repartent sur leur campus, dans leur territoire, après le week-end, de découvrir en fait justement toute la diversité des actions qui sont possibles et donc tout ce qui est aussi possible pour elles et eux à mettre en place un peu partout.
4: Et c'est quoi l'événement qui vous enthousiasme le plus dans la programmation?
5: Je pense que la plénière de Albert Moukébert, qui justement explique un peu toutes ces questions de comment est-ce qu'on se motive vraiment à mettre en place les choses, à pousser, qui arrive du coup le vendredi soir, à partir de 17h, pour celles et ceux qui voudraient nous rejoindre, c'est quelque chose qui risque d'être franchement assez cool. J'ai un peu hâte.
4: Cette année, votre mot d'ordre, c'est « on change de modèle pour changer de monde », voilà qui est ambitieux. Pour nos auditeurs au WESES, vous vous dites « apartisan mais pas apolitique ». La présidentielle, c'est dans un an. Est-ce qu'on parle assez du climat?
5: Non. Enfin, soyons honnêtes, vu l'ampleur de l'enjeu qu'il y a autour du climat, on n'en parle clairement pas assez. Heureusement, on parle d'autres causes qui, de manière systémique, vont avoir un impact sur le climat, un impact positif. Mais clairement, c'est pas le débat public n'est pas encore assez ouvert sur la question.
4: Alors, comment on explique que, alors qu'il y a une urgence climatique, qu'on nous alerte sur les conséquences irrémédiables du réchauffement climatique, que le climat soit si peu présent?
5: C'est à la fois médiatique, c'est peut-être aussi parce que la façon dont on parle aujourd'hui du climat a changé. C'est moins quelque chose qui est devenu quelque chose de médiatique, c'est plus devenu quelque chose de l'action. Il y a beaucoup d'entreprises, beaucoup de collectifs qui sont montés pour mettre en place des choses vis-à-vis du climat, rendre les modes de consommation plus responsables. C'est peut-être redevenu quelque chose d'un peu plus militant aussi par rapport au début, ce qui forcément donne moins de visibilité sur les médias très classiques, qui donnent plus la main sur les sujets d'actualité justement.
4: Et aussi, comment ne pas évoquer les fake news sur le climat quand on parle du climat? 665 fausses infos relayées dans les médias audiovisuels en 2025, selon une étude de l'Observatoire des médias sur l'écologie. Vous, quel regard est-ce que vous portez sur la désinformation climatique?
5: C'est une erreur. Enfin, comment est-ce qu'on pourrait dire ça autrement? Ça ne devrait pas exister. Malheureusement, on ne peut pas prendre de bonnes décisions quand on n'a pas les bonnes informations. Et donc, si on veut réussir à changer de modèle pour changer le monde, justement, ça, il faut qu'on puisse le faire sur des bases qui soient solides et concrètes. Et donc, ce genre d'erreur-là ou de désinformation-là est malheureusement très contre-productive.
4: Et comment est-ce que vous comptez justement remettre ces sujets au cœur du débat d'ici cette échéance qui est très importante, la présidentielle?
5: Via beaucoup d'actions de plaidoyer, il y a énormément de campagnes qui se poussent déjà avec des collectifs de jeunesse, des collectifs sur les questions de climat qui sont déjà en cours. On a déjà commencé en fait toutes les discussions parce qu'effectivement c'est un sujet qui est trop important pour qu'on l'ignore. Et attendez-vous à voir quelques petits trucs passer sur les réseaux sociaux assez rapidement.
4: Bon, le teaser est lancé. Une dernière question. Est-ce que généralement, quand on est jeune et étudiant sur les campus, est-ce qu'on est suffisamment informé et sensibilisé au dérèglement climatique?
5: Ça dépend du niveau d'études. Ça dépend aussi beaucoup de la proactivité qu'on a pu prendre vis-à-vis de ces enjeux-là, malheureusement. Parce qu'aujourd'hui, il y a une partie de ces questions où, sur lesquelles il faut être proactif et proactive. Former de plus en plus. Mais entre la formation et la sensibilisation qu'on peut avoir sur le sujet, et à quel point on peut avoir une sensibilité qui nous pousse à agir, ça c'est une autre question.
4: Ça mobilise encore le climat? On a vu les marches il y a 7 ans, les marches pour le climat, beaucoup de mobilisation. Est-ce que c'est toujours un sujet qui mobilise les foules dans les universités?
5: Oui, ça mobilise encore plus de la même manière. C'est le point, c'est que c'est moins une mobilisation dans la rue qui va amener à faire des manifestations, tout ce genre d'actions-là. Par contre, c'est une mobilisation qui est beaucoup plus dans l'action, dans la création d'initiatives, dans l'adaptation des formats qui sont déjà existants.
4: Merci beaucoup Robin Sigaud. Je rappelle le OESS, votre événement annuel ce week-end 12, 13, 14 juin à l'Université Paris-Cité au campus Saint-Germain-des-Prés dans le 6e arrondissement de Paris.
5: Merci à vous.
0: Merci beaucoup à tous les deux pour nous avoir partagé cet événement et vos actions au sein du réseau étudiant. Dernière pause musicale avec Vilaine Garçon de Chéri. À tout de suite.

0: De retour sur le 93.9 FM, on vient d'écouter Vilaine Garçon de Chéri.
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0: On termine cette matinale justement avec Fabien et sa chronique libre. Salut Fabien.
2: Salut, ça va bien ?
0: Oui, ça va. Alors là, tu vas nous plonger dans plein mois d'octobre, Halloween, l'horreur, avec un escape game et un labyrinthe un peu spécial.
2: Oui, tout à fait. C'est The Dark Dream Paris. C'est un spectacle immersif d'horreur qui est à Paris, donc. C'est une aventure interactive qui propose deux types d'attractions, un labyrinthe, comme tu l'as dit, et un escape game. Donc, on va commencer par le labyrinthe. On entre dans un labyrinthe immersif de 1200 mètres carrés dans le noir complet. C'est dans une maison hantée à Paris. Il y a de nombreux comédiens ainsi que des effets spéciaux et des décors spectaculaires qui vous attendent dans cette aventure. Il y a deux histoires différentes. La première, c'est Parasomnia. Donc le thème, c'est quand la parasomnie dévore vos nuits, il ne reste qu'une chose à faire, hurler. Pour offrir à Clarisse un semblant de repos, un gigantesque labyrinthe a été érigé. Une seule mission, perdre à jamais ceux qui la hantent. Car jusqu'à présent, ses cauchemars ont triomphé. Et donc, oserez-vous entrer dans le labyrinthe des cauchemars de Clarisse et peut-être y retrouver les vôtres ? Donc le vendredi, il y a une version hardcore, donc c'est le Dark Friday, Parasomnia version hardcore. Donc là, c'est si votre corps est recouvert de sang, soyez soulagé tant qu'il ne s'agit pas du vôtre. Chaque vendredi de l'année, c'est sympa hein, comme ambiance. Hein. Chaque vendredi de l'année, The Dark Dream Paris vous ouvre les portes de son parcours hardcore. C'est une expérience qui est réservée aux plus audacieux, à ceux qui recherchent l'adrénaline brute et qui n'ont pas peur d'affronter l'obscurité sous sa forme la plus terrifiante. Peut-être croiserez-vous un habitant solitaire armé d'une tronçonneuse, prêt à prélever un souvenir de votre passage, ou bien sentirez-vous un frisson dans votre dos en levant les yeux sur les murs, quelqu'un vous guette, prêt à bondir. C'est de 2 à 12 personnes, ça dure 60 minutes, c'est un labyrinthe qui fait quand même 1200 mètres carrés, donc c'est très très grand. Il vaut mieux avoir une tenue salissable, d'après ce qu'ils disent, parce que bon, on risque d'en ressortir pas vraiment indemne, et ça coûte 55€ par joueur. Il y a aussi un escape game Catacombe Nightmare. C'est un escape game insolite qui nous plonge littéralement sous terre dans une reconstitution des catacombes de Paris. Ça me plaît bien aussi. Donc on commence dans un ascenseur unique qui est spécialement conçu pour ce jeu et on découvre une reconstitution réaliste d'un réseau souterrain qui est digne des véritables catacombes de Paris. Les murs sont tapissés de crânes, l'éclairage est faible et chaque pas résonne comme une menace. Le décor est si crédible qu'on en oublie qu'il s'agit d'un jeu. Donc pendant 60 minutes, on explore les lieux, on résout les énigmes et on doit trouver la sortie. Le jeu accueille de 2 à 6 joueurs dès 9 ans et c'est là par contre 45€ par personne. Aucune tenue spécifique n'est requise, mais mieux vaut venir à l'aise et l'estomac plein. Donc ce sont quand même des expériences qui sont dignes d'un film d'horreur. Il faut avoir le cœur bien accroché et évidemment aimer ce style. Vous allez être dans des situations terrifiantes, le tout dans une ambiance dérangeante. Et est-ce que vous en sortirez vivant ? On n'en sait rien.
0: Merci.
2: Attends, The Dark Dream Paris, c'est au 63 rue de la Fraternité à Montreuil. Le métro, c'est la ligne 9. La station, c'est Robespierre. Et si ça vous intéresse, vous retrouverez toutes les infos et les tarifs sur leur site thedarkdreamparis.com.
0: Et voilà, c'est dit. J'imagine que toi, tu vas tester tout ça.
2: Oui. Il y a des chances.
0: Ça sera sans moi. Moi, je déteste les horreurs. Donc...
2: Ah ben, on ira ensemble alors.
0: Tout à fait. Et c'est déjà la fin de cette matinale. Merci à Clotilde pour le Flash Info, Rachel pour la chronique actu, Ryan pour le Zoom et Fabien pour la chronique libre. C'était Joey à la Réal pendant toute l'émission. Merci à toi. Quant à moi, je m'appelle Alice et je vous ai présenté cette matinale du mercredi 10 juin. À bientôt sur le 93.9 FM.

0: 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Il est 20h.
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0: Le 14 mai dernier, Didier Deschamps a annoncé la composition de l'équipe de France masculine de football pour la Coupe du Monde 2026 en Amérique du Nord. Peu de voix ont fait entendre leur réserve sur la présence du défenseur latéral gauche Théo Hernandez, qui avait été filmé en train de violenter des femmes à la sortie d'une boîte de nuit de Milan en 2024, à la fin d'une soirée arrosée et azotée. Le fait que si peu de gens s'émeuvent que l'auteur de tels actes puisse représenter la France dans une Coupe du Monde nous repose la question de l'imperméabilité du sport, et du football en l'occurrence, à la politique. Et nous remémore les appels répétés à laisser la deuxième en dehors du premier. On se souvient par exemple de Michel Platini appelant les Brésiliens à arrêter de manifester avant leur Coupe du Monde qui se déroulait au Brésil en 2014. On se souvient aussi d'Emmanuel Macron qui appelait à laisser la politique en dehors du football en 2022 avant la Coupe du Monde au Qatar, alors que les appels au boycott en raison des ouvriers morts en construisant les stades battaient leur plein. Aujourd'hui, dans les voies du crépuscule, nous nous intéressons au football, mais nous laissons l'analyse du collectif du Paris Saint-Germain ou l'analyse de l'incompatibilité des individualités du Real Madrid ou de l'équipe de France aux émissions spécialisées. Nous allons plutôt nous intéresser à ce qui se passe autour du football et à ce que ça nous dit de nous, de la société, en s'intéressant au mouvement de supporters, ce qu'on appelle le supporterisme ou supporterisme, ou à l'aspect politique du football. 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Un jeudi sur 4, à 20h. Pour ce faire, nous recevons deux invités. Alors, en studio avec nous, Patrick Mignon. Patrick Mignon, vous êtes sociologue, vous avez été directeur de 1998 à 2015 du laboratoire de sociologie de l'INSEP, Institut National du Sport, de l'Expertise et de la Performance. Vous vous intéressez depuis les années 1980 au football et à ses supporters. Vous avez publié La passion du football en 2006 et avait coécrit avec Nicolas Ourcade et Ludovic Lestrelin le livre vert du supporterisme à la demande du ministère des Sports. J'ajoute que vous avez animé de 2005 à 2012 un séminaire à l'EHESS sur le spectacle sportif. Patrick Mignon, bonjour.
1: Bonjour.
0: Et alors nous allons avoir avec nous par WhatsApp Aurélien Gérard, doctorant en études anglophones à Sorbonne Université. Aurélien Gérard prépare une thèse intitulée « Le supporterisme à Leeds, rapporter l'activité en tribune dans les fanzines et dans la presse régionale 1974-1996. Il s'intéresse à l'activisme des fans de football, de l'antiracisme en tribune à la lutte contre les politiques de répression mises en place par les gouvernements de Margaret Thatcher. Il a travaillé sur le mouvement des supporters anglais contre la fin des tribunes debout. Alors je crois que nous n'avons pas encore Aurélien Gérard avec nous. C'est ça, nous n'avons pas encore Aurélien Gérard avec nous. Donc on va commencer avec vous, Patrick Mignon, en attendant d'établir la connexion. Patrick Mignon, je voudrais vous demander déjà comment vous êtes arrivé au football. Donc vous avez étudié le côté politique du football, notamment. Moi, j'ai intitulé cette émission « Football, histoire d'une passion politique ». Est-ce que vous avez la passion du football ou est-ce que vous y êtes arrivé un peu par hasard ?
1: Par hasard, sans doute pas, parce que je suis issu d'une famille qui a fait du football et qui regardait les matchs à la télévision et qui supportait l'équipe de son village. Voilà, donc c'est le football, ça fait partie d'une espèce de... Ben voilà, c'est quelque chose que j'ai dans moi, voilà, avec des hauts et des bas éventuellement, mais qui est présent. Alors je trouve que la période actuelle, enfin disons depuis un certain temps, les intérêts sont passés de, donc depuis les années 80, même un peu avant, sont passés de, du football en tant que tel à tous ces aspects sociaux, politiques, notamment tels qu'on peut les percevoir dans, effectivement, comme Aurélien Gérard va nous le dire sur Leeds, avec ce que ça implique, l'action des supporters, mais aussi les réactions sociales. Et quand on parle de passion politique pour le football, je dirais que c'est quelque chose qui, dans le cas français, demande à être étudié en tant que tel, parce que c'est intéressant. C'est un pays dans lequel la passion du football est un phénomène qu'on pourrait dire très contemporain, que moi je fais remonter aux années 70, avec l'émergence de quelques clubs et des progrès de l'équipe de France au niveau international, et qui a changé un peu la donne. Et en plus, là-dessus, alors viennent se greffer des questions économiques, médiatisation, etc., qui ont amplifié le phénomène.
0: Oui, on va justement, je voudrais y revenir un peu, mais peut-être préciser avant que, donc, je disais, vous travaillez sur le football depuis les années 1980, vous avez connu le football des années 60, peut-être années 50 aussi.
1: Un peu années 50, en étant à l'âge de 5-6 ans, tel qu'on peut comme ça aimer la couleur des maillots et l'équipe dans laquelle jouent des gens de la famille, mais plus de manière plus sérieuse à partir des années 60, c'est-à-dire avec dans la cour d'école primaire, on commence à avoir ses clubs favoris, on commence à avoir un peu comme ça des choses qui... Et les choses montent avec les choses montent avec ce qu'on appelait le lycée à l'époque, le collège maintenant. Et jusqu'à la quatrième, j'insiste, je ne sais pas si on va revenir là-dessus, mais la quatrième est un moment dans lequel la division football disparaît au profit d'autres types de discussions et des clivages au niveau des choix des sports.
0: D'accord, donc là on est dans les années 60. Une petite question, quelque chose qui m'interroge quand même, parce que là donc on parle des années 50-60, le football était diffusé à la télé à l'époque ?
1: Il était diffusé pour les matchs de Coupe d'Europe, des clubs, par exemple. Enfin, en tout cas, moi, je me souviens avoir vu Reims à la télévision. C'était ce qui m'intéressait, de voir l'équipe de France à la télévision, à la Coupe du Monde en Suède. J'ai vu le match
0: en 1958.
1: En 58, à la télévision. J'ai vu Reims en 62, entre 58 et 62, dans ses participations à la Coupe d'Europe. Donc, il y avait une diffusion à la télévision.
0: Mais on ne pouvait pas voir les matchs de championnat.
1: Non.
0: Et donc, ce que vous nous dites, c'est que c'était pas un phénomène populaire énorme à cette époque-là en France.
1: Si on veut trouver le sport populaire en France, de mon point de vue, celui qui mobilise les foules, c'est le cyclisme. Le cyclisme, parce que ça correspond à quelque chose de très français, à savoir une France qui, dans les années 50 et jusque un petit bout des années 60, reste un pays fondamentalement rural, dans lequel le cyclisme représente, à la fois par le principe du Tour de France, par l'origine des coureurs qui est mise en avant, etc., reprend assez bien la mosaïque culturelle rurale de la France, le côté individuel du cyclisme aussi. On y rentre en tant qu'individu, alors que le football suppose une structuration locale, un club, de même que le rugby supposera aussi cette structuration locale. Et le cyclisme français est absolument brillant dans l'entre-deux-guerres et au retour de la guerre avec Robic, Bobet, Puanctil.
0: Je crois que nous avons Aurélien Gérard avec nous. Est-ce que vous nous entendez, Aurélien Gérard ?
2: Oui, je vous entends bien.
0: Alors, bonjour.
2: Bonsoir, merci.
0: Donc, je vous ai présenté tout à l'heure. Et j'aimerais qu'on parle supporterisme avec vous. Et là, on parlait de la France avec Patrick Mignon et on va plus parler de l'Angleterre avec vous. Déjà, je vous repose la même question qu'à Patrick Mignon. Comment êtes-vous arrivé dans le football ? Est-ce que c'est une passion pour vous ou est-ce que c'est seulement un sujet d'étude ? Voilà, déjà pour commencer.
2: Alors, non, c'est une passion qui démarre à l'enfance. Et Patrick Mignon s'arrête. Voilà, que j'ai arrêté de le pratiquer et plutôt mis à suivre.
0: Alors, on a malheureusement beaucoup de coupures.
2: Ah, mince.
0: Alors, je ne sais pas comment on peut... comment on pourrait résoudre ça ? Peut-être réessayer, on va voir si ça s'améliore.
2: Est-ce que ça fonctionne ?
0: Ça fonctionne, mais ça coupe un peu. C'est-à-dire qu'on a des bouts de phrases, mais on n'a pas tout.
2: Mince.
0: Ouais, la connexion là est très mauvaise. Je précise que vous êtes en Allemagne.
2: Est-ce que c'est mieux comme ça par hasard ?
0: Ah, c'est un peu mieux là.
2: Ok. Oui, effectivement, désolé, je suis en Allemagne pour un colloque, mais comme je disais, c'est une passion qui commence à l'enfance et qui s'arrête en quatrième. Et c'est à ce moment-là que j'ai commencé à m'intéresser à ce qui se passait en tribune. Et ayant fait des études d'anglais, j'ai réfléchi à comment pouvoir faire un mémoire de recherche sur ma passion qui est le football et le supporterisme. Et j'ai commencé à travailler sur le derby de Glasgow, où on a le club du Celtic, qui est le club de la communauté catholique irlandaise qui a une grande rivalité avec le club protestant et unioniste des Rangers. Et après être parti quelques temps en Angleterre pour enseigner le français, j'ai commencé à faire des recherches sur un sujet plus anglais. J'en suis venu à m'intéresser à la représentation des supporters dans la presse quotidienne et dans le discours politique et à la répression et qui a été mise en place par les gouvernements de Margaret Thatcher.
0: Alors, on va s'arrêter un petit peu sur le mouvement contre les tribunes assises.
2: Oui.
0: Alors, déjà, dans votre thèse, vous mettez des bornes de date, c'est 1974-1996. Alors, je ne sais pas votre âge, mais je suppose que c'est quelque chose que vous n'avez pas vécu. C'est pas une observation participante que vous avez faite. Vous me direz si je me trompe. Comment est-ce que vous avez travaillé sur les supporters de Leeds entre 1974 et 1996 ? Quelle était votre méthodologie ?
2: Alors, effectivement, non, j'ai pas vécu ça de première main puisque j'ai 28 ans. En revanche, je travaille sur un corpus de fanzines et de journaux de presse quotidienne régionale, à la fois des journaux établis et des journaux alternatifs qui sont

0: qui diffusait des tracts aux abords du stade et qui cherchait à recruter de nouveaux militants. Et je me suis également entretenu avec, avec un auteur qui s'appelle Carol Phillips, qui, dans certains de ses ouvrages, raconte son expérience de seul supporter noir dans un stade où l'ensemble du public était blanc et volontairement enclin à adhérer aux idées de groupuscules nationalistes et fascisants dans les années 80-90.
1: Alors, je vais en venir vraiment au fait concernant la question des tribunes assises ou tribunes debout. Expliquez-nous ce contexte. Qu'est-ce que c'est, en fait, ces tribunes debout? Qu'est-ce qu'on appelle les terraces ou terrasses? Et pourquoi ça revêt une telle importance pour les supporters de Leeds et certainement pas que de Leeds?
0: Non, pas que de Leeds. C'est se tenir debout au stade, c'est quelque chose auquel l'ensemble des supporters sont attachés, autant en Angleterre qu'en France, qu'en Italie, que dans le reste du monde. Et donc les terraces, c'est des gradins, c'est des tribunes qui avant la construction de stades modernes étaient en fait simplement des buttes de terre où les spectateurs se massaient pour assister à une rencontre. Et ensuite, c'est devenu des sortes de grands escaliers où l'on retrouvait des barrières pour que les spectateurs puissent se tenir, s'accouder et ne pas tomber ou se retrouver écrasé par la foule. Et se tenir debout, ça permet de faire bloc avec les autres membres du public. Il y a une proximité des corps qui se retrouvent unis. Il y a ce mouvement de balancier des corps que l'on retrouve dans de nombreuses descriptions de tribunes à l'époque, soit dans la presse, soit dans les ouvrages de fiction. Et c'est aussi une configuration qui permet les manifestations de joie, de faire des gestuels. Et ça permet aussi un brassage entre les supporters que les tribunes assises ne permettent pas dans la mesure où l'on a un siège qui nous est assigné et duquel on ne peut pas bouger.
1: Alors, je vous propose qu'on va tout de suite écouter un chant de supporters de Leeds et on va se retrouver dans un tout petit peu plus de 2 minutes pour la deuxième partie d'entretien.

0: Et aujourd'hui, nous parlons de football et de supporterisme avec Patrick Mignon, sociologue retraité, et Aurélien Gérard, en études d'anglais, qui s'intéresse au mouvement de supporters en Angleterre. Aurélien Gérard, je reprends avec vous. Vous nous parliez donc de la possibilité de brassage et de manifestation de joie avec les tribunes debout, ce qu'on appelle donc les terraces en Angleterre. Mais ces tribunes debout, c'était aussi l'occasion de se battre entre supporters.
1: Oui, parce que forcément, ça permet les déplacements. Mais en réalité, lorsque le phénomène de violence entre supporters, qu'on appelle hooliganisme, commence à prendre forme au milieu, fin des années 60, les affrontements en réalité se déplacent assez vite à l'extérieur des stades et ils ont plutôt lieu à ce moment-là dans les rues avoisinantes ou bien dans les gares où les supporters arrivent, voire dans le quartier des gares.
0: Alors pourquoi dans ce cas-là en Angleterre a-t-on, et peut-être ailleurs après, mais a-t-on voulu mettre des gradins dans ces tribunes et arrêter les tribunes debout, parce qu'il y a eu donc un rapport qui a demandé, pour des raisons sécuritaires, à ce qu'on arrête les tribunes debout. Si les affrontements s'étaient déplacés, pourquoi est-ce qu'on a demandé l'arrêt de ces tribunes debout ?
1: Alors, l'installation de sièges dans les tribunes, elle intervient suite à la catastrophe de Hillsborough. Et donc, c'était dans l'un des deux stades de Sheffield. On avait une demi-finale de Coupe d'Angleterre où des supporters de Liverpool se sont retrouvés écrasés contre le grillage qui était au pied de leur tribune. Et donc pendant très longtemps, la presse, notamment le Sun et les pouvoirs publics, donc les policiers, les préfets et Margaret Thatcher, ont accusé les fans de Liverpool d'avoir voulu pénétrer de force dans le stade en étant ivres et sans billets. Or, il n'en est rien, puisque en réalité, ce qui s'est passé, c'est que la gestion des flux a été mal organisée ce soir-là, et l'un des policiers en charge de gérer les flux de supporters qui arrivaient au stade a décidé d'ouvrir l'une des issues de secours de la tribune, et on a un flot de supporters qui s'est agglutiné dans l'espace central de la tribune, et ça a conduit à un mouvement de foule. Les supporters qui étaient dans le bas de la tribune se sont progressivement retrouvés écrasés par ceux qui rentraient par l'arrière, et suite à ça, le gouvernement a décidé de commander un rapport à Peter Taylor qui, dans les recommandations qu'il a faites au gouvernement en vue d'améliorer la sécurité des stades, préconisait d'installer des sièges dans tous les stades des deux premières divisions anglaises afin de justement limiter les mouvements de foule, les bousculades, puisque une tribune dotée de sièges est plus ordonnée et on en gère les entrées plus facilement. Et aussi, on y met moins de public, donc les risques d'écrasement apparaissent moins.
0: Et ça, c'était jugé par les supporters incompatible avec leur façon de vivre un match de football.
1: Ouais, exactement. Il y a beaucoup de supporters qui s'y sont opposés. Et donc, ils étaient rassemblés à l'échelle du pays dans des associations de supporters transpartisanes. Afin de coordonner la lutte pour faire valoir leur appréhension du match de football vécu au stade. Et c'est également une lutte qui prenait forme dans les fanzines, donc des magazines publiés par des supporters à destination de leurs pairs de manière totalement indépendante. Et en fait, selon eux, le match de football ne pouvait pas être vécu assis dans un siège, puisque on ne va pas au foot comme on va, par exemple, au théâtre ou au cinéma. En d'autres termes, on n'assiste pas à un spectacle de manière passive, on ne consomme pas le match de foot, puisque être supporter, c'est s'engager dans le match, c'est encourager activement son équipe dans plusieurs buts, soit pour mener les joueurs de son équipe à la victoire, soit pour au contraire déstabiliser les joueurs de l'équipe adverse, voire faire pression sur les arbitres de touche, de jeu et de touche, si on estime que leur décision lèse l'équipe que l'on soutient.
0: Oui, c'est pour ça qu'on parle souvent des supporters du public comme le 12e homme, et c'est la différence qu'on fait entre supporters et spectateurs. Patrick Mignon, en France, est-ce qu'on a connu un peu ce même genre de mouvement et de politique visant à empêcher les supporters de vivre le match comme ils le souhaitaient?
2: On pourrait dire, depuis qu'en France, avec la popularité du football dans les années 70, bon, point de départ, on s'extasie sur le fait qu'à Saint-Étienne, il y a le chaudron vert. On s'extasie sur le Racing Club de Lens, dans lequel les gueules noires viennent au stade pour oublier la fermeture des mines, etc. Ce sont des supporters. Ils sont des supporters qui sont des supporters... de tous les âges. Leurs parents étaient au stade et là ils y sont eux maintenant. Donc pas de problème. On admire beaucoup ça. Mais ce qui se passe, c'est qu'effectivement, à la même époque, les plus jeunes regardent en Angleterre. Ils regardent vers ce dont parlait Aurélien. À savoir qu'en Angleterre, les supporters sont un peu plus forts. Et notamment, on apprécie beaucoup. Et je reviendrai sur la question très vite, parce que c'est important pour la France. On va chercher à faire comme en Angleterre. Alors, il se trouve qu'en France, à l'époque, il y a encore des stades qui ont des tribunes debout. On a au Parc des Princes, il y en a au Havre, que j'avais suivi pendant toute une époque, il y en a dans tous ces clubs. Mais très très vite, le supporterisme va apparaître comme un problème social. C'est-à-dire quelque chose qui dénote... Alors, on va retrouver le thème un peu plus tard dans la bouche de notre président, de décivilisation. C'est-à-dire que les supporters... Déjà, le football en France est mal vu. Il est très mal vu. Les élites sociales et politiques méprisent le football. Elles trouvent que c'est la populace. Voilà. Et, vous voyez, c'est la différence qu'on va faire entre la populace, le mauvais peuple, et le peuple, qui est le peuple républicain, etc., qui est honnête, qui tient sa place et tout. Et dont on va servir on va essayer de rendre le meilleur service à ce peuple. La populace, on l'exclut. Et les supporters sont très vite rangés dans la populace, dont on se méfie, et dont il faudra très très vite, on va réfléchir d'abord la question en termes de maintien de l'ordre. Et ça aussi bien au niveau de l'État qu'au niveau des clubs. Pour les clubs n'acceptent pas qu'il y ait des supporters qui prennent la parole dans le club. Ils considèrent que le bon amateur de football, c'est un spectateur qui paie sa place, et à partir de là, il peut applaudir, il peut être content, il peut dire qu'il est pour telle équipe et encourager, mais il ne peut pas vouloir prendre la parole.
0: Je fais une petite aparté, il y a quelques années, je me souviens que Bernard Lacombe, donc ancien joueur de Lyon et de l'équipe de France, et qui était à ce moment-là dans le staff lyonnais, enfin dans le club lyonnais, je ne sais plus exactement s'il était directeur sportif ou autre, avait dit quelque chose en ce sens. Les supporters critiquaient de façon un peu virulente l'entraîneur Bruno Genesio, et Bernard Lacombe avait dit, en gros, de façon assez vulgaire hein, d'ailleurs, je crois, payez vos places et arrêtez de critiquer.
2: Oui, c'est ça c'est le, si on veut la philosophie de base. Tout à l'heure, vous en avez donné une autre, alors que le football ne fait pas de politique. Ben, il y en a une autre, le football est une activité commerciale. C'est un spectacle où on paie sa place. Et la question des places assises, de la suppression des terrasses, elle est très très liée à cette question de la nouvelle économie du football.
0: Et donc vous disiez que les supporters français avaient voulu faire comme les supporters anglais, parce qu'ils trouvaient que les supporters anglais étaient plus forts, et que donc...
2: Ils chantaient bien, par exemple.
0: Ouais.
2: Ils se faisaient entendre. Le Parc des Princes... Même avec la naissance du club de Boulogne, ça ne chantait pas trop, et ça ne chantait pas très fort, et ça ne chantait pas très bien. Voilà. Donc ça, c'était la différence. Pour pouvoir chanter dans les stades, il faut qu'il y ait quelque chose comme une voix portée par une culture. Voilà. Or, cette culture du football, qui est très très présente en Angleterre, liée à l'histoire, aux racines du football, qui de ce type de football, jusqu'à dans la fin du 19e siècle, bon, en France, elle est inexistante. Le foot est un sport bourgeois jusqu'à la fin de la guerre 14-18. Souvenez-vous que le général de Gaulle a joué au football hein, quand il était jeune.
0: Je ne savais pas.
2: Voilà. C'était un sport bourgeois. C'était un sport des collèges catholiques. Les collèges catholiques aimaient bien le football. Ça a changé après la guerre. Entre autres, ce qu'on dit, c'est qu'en gros, les Français ont rencontré dans les tranchées les Anglais qui jouaient au foot. Ils ont trouvé ça super et ça s'est petit à petit développé. Dans les campagnes, et puis dans les villes, bien sûr, bien évidemment, à Paris et les grandes villes. Et donc c'est ça, voilà. Et donc la petite enquête que j'ai faite sur le Havre, au Havre, les supporters, qui voulaient être supporters, parce que c'était ce qui se devait se faire, ils se sont dit, on va aller en Angleterre pour apprendre. Donc ils sont allés, ils ont pris le ferry. Ils sont arrivés au ferry. Et quel était le match qui se jouait à l'époque? C'était Arsenal. Donc du coup, ils se supportent à l'Arsenal, qui n'était pas le meilleur club pour l'ambiance, mais enfin, c'est pas grave, les tribunes étaient pleines. Et ils ont, en quelque sorte, modelé leur fonctionnement sur le modèle anglais.
0: Ça, c'était quelle époque?
2: Ça, c'est le début, on est dans le milieu... Ben voilà, vous voyez, Saint-Étienne qui démarre, on est dans la fin des années 70, début des années 80.
0: Ouais,
2: hein. Voilà, le premier grand club ultra en France, il est de 84, hein. c'est à Marseille.
0: D'accord.
2: Voilà. Donc il y a quand même un certain décalage par rapport. Et donc ce qui veut dire que tous les phénomènes supporteristes sont des phénomènes de minorité, dont la minorité hooligan, et qui pose la question, elle, du sens politique que prend à l'époque le football aussi. On continue là-dessus ou pas, mais voilà, ça c'est...
0: Oui, d'accord. Alors Aurélien Gérard... Je reviens vers vous. Est-ce que ce combat contre les tribunes assises a été gagné par les supporters ou est-ce qu'il a été perdu?
1: Disons qu'il a longtemps été perdu, puisque au moment où les recommandations du rapport Taylor entrent en vigueur, les fans protestent et leur voix n'est pas entendue. Toutefois, très très récemment, en fait, c'est Boris Johnson qui, dans sa profession de foi pour l'élection de 2019, prévoyait de mettre en place une phase de test de tribune debout. Et En 2021, on a son ministre des Sports qui autorise le déploiement de tribunes debout dans 5 stades. Donc il y a les deux de Manchester, donc City et United, Chelsea, Tottenham et Cardiff. Donc on a une phase de test qui dure une saison, et ensuite un rapport est commandé. De celui-ci, il ressort que c'est un franc succès, que les supporters sont ravis et qu'en termes de gestion de flux, ça pose pas davantage de soucis que les tribunes assises. Et en 2023, le feu vert est donné pour que les autres clubs adoptent des mesures similaires. Et en janvier 2026, à la dernière évaluation, il y avait quasiment 40 clubs anglais qui étaient revenus aux tribunes debout, du moins dans une partie de leur stade.
0: Patrick Mignon, en France, on a aujourd'hui des tribunes debout ou ça n'existe plus du tout ?
2: Alors, j'avoue que là, c'est une question que j'ai pas vraiment suivie. Je sais que c'est une revendication des supporters qui est présente depuis le moment où, effectivement, les stades sont modernisés. Pour le Parc des Princes d'avant et le Parc de Prince, tout de suite, il est pensé que les places assises. Voilà. Non, il y a des places debout qui disparaissent. Hein, des places debout dans le Parc des Princes, mais qui disparaissent au bout d'un moment. Liées justement à ces questions de sécurité.
0: Là, il n'y en a pas aujourd'hui.
2: Et à ma connaissance, aujourd'hui, je ne sais pas, je ne pense pas qu'il y en ait.
0: Ah,
2: il y en a peut-être. Hein,
0: il y en a, où est-ce, Gérard ?
1: Il y en a dans la tribune. Dans la tribune des supporters actifs du Parc des Princes, mais c'est un système qui permet les deux configurations pour répondre au cahier des charges de l'UEFA. Donc en gros, on a un système de siège qui se replie et qui vient former une barrière. Donc on a une configuration debout qui permet la sécurité et qui prévient les bousculades grâce à ce système de barrières. Et en même temps, on a un stade qui peut être en configuration 100% assise, comme le requiert le cahier des charges de l'UEFA. Et il me semble que dans le parquage du Parc des Princes, c'est également une configuration debout. Mais globalement, en France, là où on retrouve les tribunes debout, c'est dans les sections visiteurs, et dans les tribunes actives et populaires des stades.
3: Oui, parce que ça, je me permets, Pascal, d'intervenir en tant qu'amateur de foot aussi, qui a fréquenté quelques stades. Quelle que soit la politique des clubs et le droit, les supporters des virages, les ultras, eux, ils sont toujours debout. Et emmenés par des gens qui sont dos au stade, qui ne regardent pas le match et qui sacrifient tout leur match pour animer ces gens qui sont debout, qui chantent, qui brandissent des tifos, voire des fumigènes. Enfin, voilà, le supporterisme de haute intensité ne tolère pas la station assise.
0: J'ai vécu juste un match de Coupe d'Europe au Parc des Princes, et il se trouve que c'était à l'époque du plan Le Prou, donc les supporters qu'on disait historiques, les ultras, avaient été écartés du stade, et donc pour une fois j'ai été dans les virages, il n'y avait que les virages qui étaient remplis, d'ailleurs le reste du stade était quasi vide. Et en effet, on s'est mis debout dès le début du match, et on a fait voilà, tout le match debout. Alors que pourtant, il n'y avait pas l'organisation habituelle hein, des groupes de supporters, puisqu'ils étaient écartés à ce moment-là. Puisque Patrick Mignon, ça je pense que vous l'avez suivi, on a connu un mouvement un peu similaire au Paris Saint-Germain, un combat perdu d'abord par les supporters. Il y avait eu un mort vers 2010, je crois, aux abords du stade. Donc les groupes de supporters ont été écartés, puis ils ont été réintégrés.
2: Oui, oui, le plan Le Prou signe la nouvelle ère du Paris Saint-Germain. C'est-à-dire que quand on parle du plan Thatcher, c'est aussi cette chose-là. Les places assises sont liées à ça. Nouvelle économie du football. La fédération anglaise de football prend en main le foot professionnel. Alors que c'était la Ligue qui gérait la première Ligue. Là, c'est la FA. Elle le fait avec un calcul un petit peu similaire à ce qu'on voit aujourd'hui avec la FIFA, etc. C'est-à-dire de profiter de cette popularité du football qui est télévisée, sur laquelle beaucoup de gens venaient voir les matchs, et qui s'inscrit dans ce plan sécuritaire en s'inscrivant aussi dans la modernisation des stades, qui est l'autre aspect du rapport Taylor et de la politique de Thatcher. On modernise les stades, on les agrandit pas nécessairement, On les modernise de manière à assurer à ceux qui vont payer assez cher pour venir, prendre des abonnements et pouvoir être tranquille. Voilà. Donc on règle un problème d'ordre public par une logique économique. Et le plan Le Prou, c'est en quelque sorte ça. C'est, on prépare une reprise du Paris Saint-Germain par une société financière qui va apporter des capitaux et redévelopper le club. Et on l'accompagne d'une mesure très très stricte sur les supporters. Interdiction des supporters du Paris Saint-Germain. Et puis voilà, donc qui va se reconstituer. Pourquoi ? Parce que le club, au bout d'un moment, a besoin d'avoir ses supporters dans les tribunes. Là, il y a une logique du club, popularité du club, attrait du club pour la région parisienne et pour un nouveau spectacle. Bon, on va créer cet espace du CUP aujourd'hui, hein, collectif Ultra Paris, qui va retrouver des pratiques du supporterisme après effectivement cette phase. Donc c'est ces questions de place assise, c'est à la fois, on va de l'ordre public et aussi une nouvelle économie du football. Et là, aujourd'hui en Angleterre, ce qu'on constate, c'est qu'il y a des gens qui allaient au stade avant, ils n'y vont plus. Ils regardent la télévision, d'accord, mais ils n'y vont plus. C'est très cher les abonnements. Il y a des queues. Hein, c'est, alors là, pour le coup, c'est l'opéra. Hein, c'est...
0: Et il y a beaucoup moins d'ambiance dans les stades anglais. On va mettre un petit peu d'ambiance dans cette émission en écoutant Doc Gynéco, tout de suite, qui chante Passement de jambes, et puis on revient après pour la chronique d'Émile.
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1: Et c'était Doc Gynéco avec Passement de jambes, ça doit dater de 97 ou 96 peut-être. Et tout de suite, c'est Émile qui va nous faire une analyse structuraliste des stades, c'est ça Émile ?
2: Oui, voilà, mais je vais essayer de rendre ça pas trop chiant en mélangeant ça, en mélangeant l'histoire et la structure, mon histoire en l'occurrence. Qu'est-ce qu'un stade ? Pourquoi ce champ d'herbe rase délimité par des lignes blanches fascine-t-il autant ? En France, il y a environ 36 500 terrains de football, recensés sur 35 000 communes. Si l'on compte le futsal qui se joue sur des terrains de handball, le chiffre double presque pour arriver à 63 000 terrains, d'après le site d'Open Data du ministère des Sports. Alors attention, ça ne veut pas dire que chacune des communes françaises est équipée d'au moins un terrain. Hélas non, la vie est mal faite et la juste répartition des bienfaits n'est jamais la règle. On est à environ une commune sur deux équipée d'un terrain de foot en France. Il n'empêche, au total, on a bien cette statistique. Il y a plus de terrains de football que de communes. Alors, imaginez un peu si l'on incluait dans ce chiffre les terrains de rugby, de tennis, d'athlétisme et autres arènes sportives emblématiques. Mais voilà, terrain de foot n'est pas stade. Il manque une chose importante, c'est la tribune, c'est le public. En première analyse, oui, c'est vrai. Il manque quelque chose quand il n'y a pas un public autour d'un terrain. Mais mon expérience de footeux m'inciterait à me reprendre. Et à dire, en fait, chaque terrain de foot est un stade en puissance. J'ai joué au football de façon quotidienne, passionné, insatiable, de 1990 à 1999. J'avais alors entre 6 et 14 ans, j'habitais dans les Hauts-de-Rouen, à la Grand-Mare, plus précisément. Une cité connue là-bas, et surtout à cette époque, pour être très chaude. Je joue au foot en bas de chez moi, avec les gars du quartier, je joue au foot à l'école, à la récré, et je joue au foot en club, à la SPTT de Rouen, très vite dans l'équipe 1, avec 2 entraînements par semaine et match le week-end. Pendant des années, j'ai parcouru la Normandie et visité des patelins dont j'ignorais l'existence et où, sans le football, je n'aurais jamais mis un pied. Je parle d'Amfreville-Lamivoie, d'Isnoville, de Quincampoix. La plupart du temps, ces patelins ne possédaient pas de stade, mais juste un terrain de foot. Pas toujours au gazon très régulier, avec des mottes de taupe au milieu, des trous dans les filets quand il y en avait, etc. Mais ce qui était frappant, c'est que ces terrains, parfois, on les transformait en stade. Et comment est-ce qu'on faisait un tel tour de magie ? Pour qu'un terrain devienne un stade, il nous faut, dit l'étymologie indo-européenne du mot, qui renvoie à la racine sta, être debout, un public qui se tient là et qui regarde. Mais attention, pas un public neutre, assis et impassible. Non, un public debout, qui est pris dans l'événement, qui concourt à le définir. Comme dans les virages des stades d'aujourd'hui, où les plus fervents supporters passent le match entier à chanter, à danser, à brandir des tifos, à lancer des fumigènes, debout, toujours debout. Et les équipes savent bien que sans les virages, le stade s'éteint, et avec lui la flamme des joueurs pour se dépasser. On n'appelle pas le public le 12e homme pour rien. Mais ce n'est pas facile de convertir un terrain en stade. Il faut qu'un public se forme, qu'il s'anime. Quand je jouais en poussin à la SPTT de Rouen, aujourd'hui on dirait U9, notre public à nous, c'était nos parents, des copains des fois. Et en face, il y avait, outre les parents de nos adversaires, les gens du village venus soutenir leurs petits. Mon plus grand souvenir, l'un des plus douloureux aussi, c'est sûrement cette finale du tournoi de la SPTT à domicile, où nous jouions contre notre ennemi de la saison, Marom, après une lutte épique en championnat, que nous avions remportée malgré leur agressivité offensive, malgré la terrifiante efficacité de leur numéro 9, Talian, qui nous rejoindrait quelques années plus tard, parce que oui, le mercato n'est pas qu'une affaire de professionnel. Ce jour-là, donc, après un match nul 1-1, la victoire se jouait au tir au but, et tout autour des lignes blanches, il y avait une telle foule amassée que je ne reconnaissais même plus notre terrain d'entraînement. C'était devenu un stade, mais un vrai stade, avec ses chants de supporters, ses sifflements, ses huées. C'était magnifique et c'était tragique parce qu'on a perdu ces tirs au but. Peu importe l'infrastructure donc, vous avez un terrain, deux équipes qui s'affrontent et un public partisan, vous avez un stade. Mais à quoi ça sert un stade ? À quoi ça sert dans une communauté vivante, un stade vivant ? Vaste question vertigineuse, et je ne prétendrai pas y répondre de manière définitive. J'aimerais seulement souligner l'une des utilités des stades à laquelle on ne pense pas assez. Je vous disais juste avant que grâce au football, j'avais visité des petits bleds de Normandie où j'aurais jamais eu l'occasion d'aller autrefois, autrement. Il faut tirer toutes les conclusions de cette expérience. Le stade est une infrastructure qui a pour mission d'accueillir l'équipe adverse, venue de plus ou moins loin, avec sa cohorte de supporters, et de mêler tout ce monde dans son creuset le temps d'un match. À l'échelle des grandes villes, ces infrastructures capables d'avaler des foules gigantesques, des dizaines de milliers de membres, sont les seules installations humaines capables d'inviter la ville, le pays étranger, offrant dans le cas de ces grandes affiches, des dizaines de milliers de tickets aux supporters des villes adverses. La société capitaliste contemporaine est faite de villes qui sont cosmopolites et compétitives, brassant des individus de toutes origines et les mettant en compétition. À ce titre, le stade est un instrument particulièrement adapté, sorte d'institution de l'hospitalité compétitive, où il suffit qu'il accepte d'en découdre pour que l'étranger soit le bienvenu.
1: Merci Émile. Patrick Mignon, Aurélien Gérard, est-ce que vous êtes d'accord avec cette analyse du stade et la fonction que Émile donne au stade ?
3: C'est-à-dire que ce que l'on constate, c'est qu'en tout cas, il n'y a pas de stade. En tout cas, le stade n'a pas de sens s'il ne se passe pas quelque chose qu'on appelle l'ambiance. C'est-à-dire qu'on appelle la participation, c'est-à-dire le constat d'une relation qui s'instaure entre des gens dans les tribunes et quelque chose qui se passe sur le terrain. On peut faire un concert dans ces stades aussi. Ça ne sera pas pareil, il n'y aura pas la question de l'opposition entre deux équipes. Et ce qui est intéressant dans le football, comme dans les sports collectifs, enfin comme dans le sport de façon générale, c'est cette question de l'opposition. Et c'est ça, en quelque sorte, qui donne un sens à cette notion de collectif, qui est un collectif qui est, en fait, oppose deux collectifs, mais dont le résultat est éventuellement faire de ces deux collectifs des gens qui vont être des partenaires permanents, puisque ils vont passer leur temps à se retrouver et à se retrouver. Donc il y aura bien sûr des comptes à régler, il y aura des regrets, il y aura des choses comme ça. Pour certains, ça prendra la forme d'utilisation des points. Bon, bien sûr. Mais pour les autres, c'est cette chose qui reste là, on se fait avoir, etc. Mais qu'est-ce qui importe ? Ce qui importe, c'est qu'effectivement, il y ait ce retour en permanence de la compétition et du collectif recontinu. Le Paris Saint-Germain, qui n'est pas mon club favori, a réussi quelque chose, c'est-à-dire il a réussi effectivement, notamment, alors pas tant dans son stade, parce que le stade du Paris Saint-Germain, et comme tous les stades, il est cher, mais ce qu'il a réussi au moins en réintroduisant le collectif ultra, et en quelque sorte en se donnant en spectacle, en recréant finalement des écrans géants, des télévisions familiales, en recréant quelque chose qui est de l'ordre du stade, de l'ordre où effectivement on va créer créer un collectif supérieur. Qu'est-ce qui se passe à Paris ? Là, je vais prendre le métro pour venir ici. Tous les gamins qui jouent au foot dans la rue ont un maillot du Paris Saint-Germain. Il y a 10 ans, ils n'avaient pas le maillot du Paris Saint-Germain. Ils avaient des maillots d'autres clubs, notamment de l'OM, mais pas du Paris Saint-Germain. Ils ont le maillot du Paris Saint-Germain. Voilà. Donc, il y a quelque chose qui, dans cette... changement de vêtements, de signes extérieurs, quelque chose qui constitue finalement quelque chose qui a politiquement un sens. Politiquement, le sens, c'est celui effectivement que de la compétition, alors interne au club, parce que faut pas oublier que le Parc des Princes c'était Auteuil-Boulogne. Et le mort, il est lié à cette rivalité entre Auteuil et Boulogne. Elle est à l'intérieur du club, cette rivalité. Bon, là, quelque part, elle est surmontée. Bon, on peut en discuter.
2: Dans la victoire, c'est toujours plus facile.
3: Hein, et c'est ça. Et la victoire est intéressante pour ça, parce qu'effectivement, elle permet d'unifier. Donc la question, elle est, qu'est-ce le sens politique, puisqu'on touche à ça. Quel sens politique ? Le sens politique, c'est que lorsqu'on magnifie une victoire, comme celle de l'équipe d'enfance en 98, ou celle du PSG aujourd'hui, quelles sont les conclusions politiques qu'on en tire ? Se satisfaire de l'élan de communication collective, de la France bac blanc beurre, regarder maintenant l'intégration est réussie, etc. Ou bien est-ce qu'on considère que ce n'est qu'une étape dans quelque chose qui est à construire encore ? Parce que cette célébration-là, du moment... Hein, qui va s'effondrer, se retirer avec leur rentrée dans la vie quotidienne des citoyens et des institutions. La France, l'État, a oublié 98. Il n'en a pas tenu compte. Il n'a pas, en quelque sorte, comme on dirait, surfé sur ce résultat. Il a surfé, oui, sur les sondages. Il n'a pas surfé sur les enjeux politiques qui étaient contenus dans ce stade qui n'était pas que le Stade de France, mais dont le Stade de France, en quelque sorte, a magnifié les possibilités de l'émergence d'un collectif un peu plus grand que celui des spectateurs réunis dans le stade.
1: Alors, il nous reste plus assez de temps et je suis désolé parce que je voulais qu'on parle un petit peu des femmes aussi dans le football. Non pas là parler de football féminin, peut-être qu'on pourra le faire un jour, mais j'aurais voulu parler un peu des supportrices parce que Aurélien Gérard nous avait recommandé un article de Bérangère Ginoux à propos des supportrices dans les groupes ultra, donc dans des groupes majoritairement masculins. Je crois qu'elle a été votre élève, Patrick Mignon, Bérangère Ginoux. Malheureusement, on n'a vraiment plus le temps d'en parler et je présente toutes les excuses des voix du crépuscule d'avoir ainsi laissé les femmes de côté. Dans le temps qui nous reste, je crois qu'il faudrait quand même qu'on dise un mot de la Coupe du Monde qui s'annonce. Je l'avoue, personnellement, j'ai pas très envie de la suivre. Pas tellement parce qu'il y a Théo Hernandez dans l'équipe de France qui me donne déjà un peu moins envie de la supporter, mais parce que ça s'annonce être peut-être la Coupe du Monde la plus politique de l'histoire, ou l'une des plus politiques. Il y avait quand même eu Italie 34 et Argentine 78, sous des dictatures. Là, on est dans l'Amérique de Trump, même si ça se passe aussi au Mexique et au Canada. Peut-être Aurélien Gérard, pour terminer, on ne vous a pas donné la parole dans cette troisième partie. Comment est-ce que vous pensez que ça va être un cirque permanent, cette Coupe du Monde ?
4: Je crois que le cirque a déjà, hélas, commencé depuis plusieurs jours. Je pense notamment à Omar Artan, qui lui officiait en tant qu'arbitre lors de cette Coupe du Monde, et qui, après avoir été détenu pendant, 7 ou 11 heures, a été renvoyé vers son pays d'origine, qui est la Somalie. Donc on lui a refusé l'entrée sur le sol états-unien. Le Canada avait proposé de l'accueillir, mais finalement ça ne se fait pas. C'est vrai que c'est difficile de se réjouir de cette Coupe du Monde quand on voit comment elle se présente et quand on sait qu'on va assister à une... À l'américanisation de ce sport et à l'introduction des coupures pub au sein même des mi-temps lors des pauses fraîcheurs qu'on va avoir droit au spectacle à la mi-temps.
1: Et peut-être par une récupération fasciste aussi, étant donné le gouvernement en place. Je précise juste que Omar Artan avait été élu meilleur arbitre africain de 2025, qu'il avait toute sa place à la Coupe du Monde, et qu'on sait bien que Trump règle ses comptes aussi avec les Somaliens, parce qu'il y a une forte communauté somalienne à Minneapolis qui vote démocrate. Donc on est vraiment dans de la politique... au plus sens le plus strict du terme. Je vous remercie Aurélien Gérard et Patrick Mignon. Les Voix du Crépuscule, c'est terminé pour ce soir et c'est terminé pour cette saison. Mais ça continue l'année prochaine. Donc rendez-vous en septembre ou en octobre.

0: Bonsoir à tous, c'est Tout Foutre en Air. Quel plaisir de vous retrouver. Bonsoir Jean-Jacques.
1: Bonsoir Alex.
0: Comment vas-tu?
1: Écoute, tout va très bien. Oh là là, très bien.
0: Oh, qu'est-ce que c'était bien. Quel plaisir d'avoir participé pour la première fois aux Francofolies de Montréal cette année. Nous sommes partis vers ces terres lointaines qui nous ont proposé un accueil absolument merveilleux. On a été reçus comme des rois. On aura l'occasion de remercier toute l'équipe d'ailleurs qui nous a reçus là-bas. Mais franchement, c'était un grand bonheur pour nous d'aller courir ce festival que je ne connaissais pas, pour vous dire très honnêtement les choses. Jean-Jacques, ça a été quelques jours de dépaysement, mais en même temps, on s'est vraiment reconnecté à la scène française et à ce que ça veut dire que la francophonie à travers le monde. C'était vraiment une expérience géniale.
1: C'était vraiment une expérience incroyable de découvrir aussi de la musique québécoise et des artistes qu'on ne connaissait pas.
0: Contemporaine, avec des jeunes artistes qu'on a adorés. C'était c'était top. Et puis on aura l'occasion de vous décrire un peu ce festival. C'est quand même sa 29e édition, donc on a honte de ne le découvrir que cette année, mais bon, quelque chose nous dit que ce sera la première d'un nombre important d'années. C'est vraiment important d'aller là-bas parce que c'est très étonnant en fait de voir la scène française s'exprimer dans un pays qui comprend sa langue mais qui n'est pas le même pays, avec pas les mêmes habitudes, et c'est aussi vraiment, enfin, c'était passionnant d'aller découvrir des nouveaux talents justement qui n'étaient pas français, quoi.
1: Et de voir aussi ces coplateaux entre une scène française et une scène québécoise réunis dans une même salle.
0: Exactement, les Francofolies de Montréal qui sont donc déroulées du 8 au 18, du jeudi au dimanche de la semaine suivante. Et donc c'est une programmation longue, il faut savoir que c'est un festival un peu hybride entre un festival dans des salles de spectacle classique fermées, exactement comme on peut retrouver dans de nombreux festivals, notamment parisiens, et puis énormément de musique en plein air, et ça fait partie de l'identité même de ce festival, Jean-Jacques.
1: Effectivement, l'idée c'est d'avoir des spectacles gratuits, des spectacles payants, pour inciter le public qui vient au gratuit à aller dans les salles fermées.
0: Exactement, et tout le monde joue vraiment le jeu. Bref, on a adoré, on avait envie de consacrer du coup une très longue émission ce soir, puisqu'on a de la place, c'est formidable, c'est la fin de saison, nous on est encore là, donc on a du temps, on vous a rapporté, Jean-Jacques, plein de contenu comme d'habitude, ce qu'on aime faire en festival, et on va vous diffuser notamment des interviews de Fishback, de Safia Nolin, de Marvin Juno.
1: Des captations aussi, avec notamment Un air de famille, la rencontre des hommes de Barbac et des arguments de Léo,
0: qui n'avaient pas joué ensemble depuis 15 ans.
1: Ouais.
0: Ouais, c'était incroyable.
1: Bernary, un artiste québécois.
0: Exactement. Paupières aussi, un autre groupe québécois qui est signé en France chez nos amis de Entreprise, ce label qu'on aime tant. Évidemment, une capta de François Mbi Atlas Montaigne. Des extraits d'interviews de plein d'autres artistes. Bref, on a beaucoup de contenu à vous diffuser. On est très content de vous proposer ça ce soir. C'est donc la spéciale Tout Foutre en Air, spéciale Francofolie de Montréal. On commence tout de suite peut-être par la fin. C'est inhabituel dans cette émission, Jean-Jacques. On a tendance à passer le premier morceau de l'album de l'invité. Là, il y a plein d'invités. On a envie de commencer par un moment qui nous a forcément marqué. C'était le dernier soir, c'était le dimanche. Et sur cette scène principale qui s'appelle la scène Belle, parmi les artistes qui ont évidemment marqué cette dernière soirée, il y avait un tout petit groupe de rap qui démarre, qui s'appelle IAM.
1: Et oui, les Marseillais sont arrivés à Montréal.
0: Ils sont revenus, ça faisait des années qu'ils n'avaient pas joué à Montréal. Ils venaient pour les 20 ans de l'école, du micro d'argent. Et franchement, le concert a été... C'était monstrueux, quoi.
1: Ça a été la folie. Mention spéciale à Demain c'est loin, qui a été le morceau en live pour moi, qui était juste incroyable.
0: C'est ça, c'était 13 minutes de Demain c'est loin. Mais tout était là, franchement, un gros big up à IAM. Les mecs arrivent et je peux vous assurer que c'est pas le concert de trop, c'est pas la tournée de trop. Ils sont super en forme. Les flows sont nickel, ça danse très très bien. Ça rigole, mais c'est les vrais, quoi. C'est les grands, c'était vraiment magnifique. Et surtout de voir plus de 100 000 personnes dans cette rue en train de bouger la tête, tourne pas en rond, ça fait du bien, quand même. Ça fait plaisir. Voilà, c'était IAM. On a décidé de vous passer un petit morceau comme ça. On se fait un petit IAM, on revient avec les premières interviews de ces Francofolies de Montréal.

0: De retour tout foutre en l'air, c'était IAM qu'on n'a pas l'occasion de souvent diffuser mais qui fâche à toi, franchement c'était trop cool. Voilà, sur cette scène belle qui a fracassé en deux la fin de ce festival, c'était trop bon. On va commencer tout de suite par vous diffuser l'interview de quelqu'un qui n'est autre que le vice-président des Francofolies, Laurent Saulnier, en charge de la programmation du festival depuis de longues années, c'est donc la 29e édition. On a eu le plaisir de lui poser quelques questions à la sortie en fait de la conférence de presse de clôture de ces Franco, une conférence qui était d'ailleurs de haute tenue, je dois le dire, que j'y étais. Ça m'a permis de vraiment avoir une vision un peu plus large que uniquement ce qu'on avait eu l'occasion de voir, parce qu'il y a tellement de concerts, il y a plus de 200 concerts, enfin on peut pas assister à tout évidemment. Ils ont beaucoup insisté avec Jacques-André Dupont, qui est donc le directeur général du festival, sur le fait qu'en fait ce festival il sert un peu de rempart de défense à la musique francophone au Québec, et ça ne veut pas rien dire parce que il y a plusieurs labels qui malheureusement ont disparu ces dernières années, des tournées. Enfin, c'est pas facile pour tout le monde de jouer de la musique francophone, même au Québec, même avec l'amour et on va dire l'arsenal législatif qui entoure la diffusion de la musique francophone au Québec. Bah, c'est une vraie lutte, et évidemment en première ligne de cette lutte il y a les Francofolies. C'était hyper intéressant. On a rencontré Laurent Saulnier. On lui a posé quelques questions sur, au-delà du bilan de cette 29e édition qui était pour nous la première, quelques différences en fait notoires entre ce que c'est qu'un public français, un public québécois, lui qui connaît très bien les deux publics puisqu'il vient souvent en France pour écouter les nouveaux artistes, et puis sur la production musicale outre-Atlantique et en France, le tout francophone. C'est Laurent Saulnier, c'est la première interview de ce soir dans cette spéciale Francofolie de Montréal. On a beaucoup de chance, on est avec Laurent Saulnier qui s'occupe de la programmation des Franco. On vient d'avoir donc cette conférence de presse de clôture de la 29e édition. C'est notre première pour nous, donc c'est un peu comme ça étrange, on a l'impression d'avoir loupé la fête, mais on a participé à celle-ci, on est hyper heureux. Laurent, franchement, on a passé un très très bon moment au Franco cette année. On a quelques questions à vous poser. Donc, on travaille pour Radio Campus Paris. Ouais. On a une émission au sein de Radio Campus Paris, mm-hmm, qui s'appelle Tout foutre en l'air. Et le principe, c'est l'éclectisme, ouais, aussi bien sur les styles musicaux que sur les degrés de notoriété de nos invités.
1: Bienvenue dans ma vie.
0: Bienvenue. On est honnêtement, je suis assez bluffé. Bon, déjà, c'est une grosse machine, les Franco de Montréal. Et j'avais pas conscience en arrivant de la taille de cette machine-là. Mmh. C'était assez impressionnant, et de voir comment tout roule et tout se fait avec le sourire, ce qui est toujours très agréable. Bon, c'est assez généralisé cette histoire à Montréal, hein, le sourire. Mais même dans le festival, on a été hyper bien reçus. On a quelques questions juste sur la construction de cette programmation. Ouais. Et notamment sur comment vous faites pour avoir... est-ce que vous avez des antennes locales aussi en France ou dans d'autres pays francophones qui vous font remonter ce qui pour eux est l'air du moment, les artistes qu'il faut faire jouer cette année? Est-ce que c'est vous personnellement qui faites ce travail même jusqu'à la France? Comment vous organisez?
1: Je vais t'apprendre une chose, je sais pas si tu savais, mais il y a un truc qui est arrivé il y a quelques années qui s'appelle l'Internet.
0: OK, mais nous, malheureusement, il y a plein d'artistes québécois qu'on connaît pas du tout, même avec Internet.
1: Non, non, mais je rigole en disant ça, mais tu sais bien. Mais c'est sûr que Internet a changé beaucoup de choses, parce qu'il y a 20 ans, quand j'ai commencé à travailler sur les Franco, le challenge était... assez différent. Mais c'est sûr que y a plein de réponses à cette question-là. La première, c'est que oui, moi, je vais en France 3-4 fois par année depuis beaucoup trop d'années. Puis mes collègues programmateurs aussi y vont. Donc, on a des bonnes antennes là-bas. Puis je rigolais quand même avec Internet, mais la circulation d'informations maintenant, c'est tellement, mais tellement plus facile.
0: Il n'y a plus qu'à se donner des noms d'artistes et on peut écouter.
1: Voilà, ouais, voilà. Puis ça, c'est toute la différence du monde. Par contre, la raison première pour laquelle je vais quand même en France au moins 3-4 fois par année, c'est aussi que moi, je travaille dans le live.
0: Oui.
1: Et t'as beau être le plus grand champion international de studio, si tu ne sais pas te tenir sur une scène, ben ça ne vaut pas grand-chose pour nous.
0: Oui.
1: Pour nous. Puis vraiment, on essaie d'avoir des vraies exigences à ce niveau-là, et on essaie de voir le plus possible les groupes qui viennent de l'extérieur du Québec avant de les programmer au Franco.
2: Mais en plus, il y a un vrai défi, c'est que bon, il y a 150 concerts en plein air gratuits pendant les Franco, mais il y a aussi des dates payantes avec des artistes francophones et parfois des programmations 100% francophones, je voulais dire français, pardon, sur certaines soirées. Et c'est un défi aussi de remplir des salles avec des artistes qui ont une notoriété moindre ici, forcément.
1: Ben oui, oui, bien sûr que c'est... mais vendre des places, ça va toujours être un défi. Oui. De toute façon, on part de ce principe-là, mais en même temps. Il n'y a pas de recette là-dedans, dans le sens où il n'y a pas un livre qui t'explique que en juillet 2017, Catherine va vendre entre 700 et 1000 places à Montréal. C'est pas écrit nulle part, ça. La seule chose que ça prend, c'est un peu beaucoup d'expérience et un pif assez terrible parfois. Il y a des choses sur lesquelles on s'est royalement planté, il faut le dire. On n'a pas la science infuse non plus. Il y a des trucs sur lesquels on a eu la bonne salle.
2: Oui.
1: Celle que...
2: La bonne rencontre. Quoi.
1: La bonne rencontre en termes de capacité, oui, mais aussi en termes de jauge de... Tu sais, je te donne un exemple. Quand on a annoncé que Catherine venait au Franco cette année, la plupart des médias nous ont posé la question, « Oui, mais Catherine, au Théâtre Maisonneuve où les gens sont assis, ça marche pas. »« Oui, mais attendez, Catherine vient avec une pianiste seulement. C'est pas le Catherine fou furieux, dansant, qui a juste envie de faire la fête. Si on choisit, nous, de placer Catherine dans une salle comme celle-là, c'est que c'est là où ça va, d'abord et avant tout. » L'an dernier, on avait présenté MHD en extérieur. On savait qu'on le présentait en salle en 2017. De là à penser que MHD pouvait faire deux Métropolis, qui est quand même un club qui fait 2000 places.
2: Et c'était blindé.
1: Le défi était quand même de taille. Mais faut prendre des chances.
2: Oui, donc en fait, c'est même pas qu'un défi de programmation pour vous, c'est même un défi par rapport à la salle, à la jauge. Enfin, il y a plein de dimensions dans ces choix-là. Quoi.
1: Mais bien sûr, bien sûr. Mais tout est un défi. Tout est un défi dans le sens où un show peut très bien marcher à 23h et être un bide total à 19h, tu vois. Donc, quand on pense en termes de programmation, bien évidemment qu'on pense aux bons artistes sur les bonnes scènes, mais on doit aussi penser à la bonne journée. Je le disais tout à l'heure, quand on a présenté cet hommage à Desjardins qui s'appelle « On l'aime-tu », on a fait exprès de le présenter un dimanche. Parce que c'était, même si c'était un grand concert extérieur, il fallait une qualité d'écoute différente de ce qu'on fait habituellement, disons-le comme ça. Et avec Steve, qui a conçu cette soirée-là, tout de suite, on s'est arrêté sur le dimanche, en se disant, s'il y a une

0: Le samedi, ça aurait été un bide total, mais vraiment total. Comme si on avait voulu présenter Rhymes qu'on va faire ce soir. Si on avait voulu présenter ça un dimanche, on se tire dans le pied. Puis donc, mais c'est tout ça qu'il faut aussi imaginer et essayer de prévoir.
1: C'est du poker, quoi. On essaye de prévoir et après on voit ce qui tombe, quoi. C'est un poker intéressant.
0: C'est de moins en moins un poker.
1: Ouais.
0: C'est de moins en moins un poker dans le sens où c'est de l'expérience. Ça a l'air ridicule à dire comme ça, là, mais c'est vraiment juste, je suis vieux, j'assume, mais des fois, ça a certains avantages.
1: Alors justement, vis-à-vis de cette expérience, moi, il y a, enfin voilà, on est une radio parisienne, on connaît, je crois, pas trop mal la scène française, mm-hmm. on connaît un peu les salles parisiennes, on connaît un peu mm-hmm. le public français, et on arrive ici, et pour nous, c'est très excitant parce que tout est nouveau, il y a une foule d'artistes qu'on connaît pas, c'est presque déroutant, on entend parler de gens qui ont l'air d'être des références même ouais. assez fines, des gens qui ont une réputation dans le milieu et on les connaît pas. Est-ce que vous, avec votre expérience de la France et du Québec, vous avez l'impression qu'il y a une spécificité de la scène française et de la scène québécoise et aussi qu'il y a une spécificité du public français ou du public québécois? Est-ce que les attentes sont différentes, les propositions d'artistes sont différentes?
0: Tout est différent. Je pense... Je vais te donner une évidence pour commencer. Présenter un concert, puis je reviens là-dessus, je suis désolé, mais présenter un concert comme le Desjardins sur une scène gratuite extérieure n'importe où en France, c'est juste impossible. Dans l'esprit du public français, ce qui est gratuit n'est pas bon.
1: Et ça arrive. Il y a une concrétisation du désir par le paiement du ticket.
0: Mais je vais le dire de façon extrêmement grossière,
1: ouais.
0: mais il n'y a pas de respect.
1: Ah oui, d'accord.
0: Puis j'ai vu ça souvent sur des festivals qui ont des scènes gratuites. Les gens sont là, puis ils sont beaucoup plus intéressés par la bière et la galette saucisse que par ce qui se passe sur scène. Alors qu'ici, c'est quand même un peu beaucoup l'inverse. L'habitude d'avoir des concerts gratuits de qualité
1: oui.
0: fait aussi en sorte que c'est pas parce que c'est gratuit que c'est pas bon. Ça, pour moi, c'est la première différence énorme entre le public français et le public québécois. Puis c'est pas... Il y a pas un jugement là-dedans.
1: Non,
0: puis
1: non,
0: mais c'est juste...
1: C'est une constatation.
0: Mais là aussi, je crois que c'est une espèce de... C'est une question d'expérience, là aussi. L'expérience qu'on offre ici aux festivaliers montréalais, c'est aussi quelque chose qui est assez recherché parfois. On prend des chances, on ose beaucoup. Il y a plein d'artistes qu'on met sur des scènes qui peuvent sembler imposantes et qui n'ont jamais joué devant plus de 100-150 personnes. Et tout à coup, parce qu'on aime beaucoup travailler avec les jeunes talents, on aime beaucoup exposer des nouveaux groupes, des nouveaux artistes à un public curieux.
1: Oui.
0: Mais il faut d'abord et avant tout attirer ce public curieux.
1: Donc c'est une histoire de confiance, et ça, il n'y a que l'expérience qui peut parler.
0: On dirait que c'est moi qui parle.
1: Je fais beaucoup moins bien l'accent québécois que vous, Laurent. Vous l'imitez à perfection, cet accent. C'est magique. Et en ce qui concerne la scène en elle-même, vous avez l'impression qu'on peut parler de différence globale entre une offre de musique française et une offre de musique québécoise, ou là, c'est...
0: Ben, oui et non, dans le sens où c'est sûr que il y a toujours eu des spécificités québécoises et des spécificités françaises. Inévitablement, les Québécois ont toujours été beaucoup plus influencés par certaines musiques américaines, d'abord et avant tout. À part Baptiste Hamon qu'on a vu ici, je ne connais pas beaucoup d'artistes français qui ont réussi à bien intégrer tout ce qui est musique roots américaine.
1: Okay.
0: Alors qu'ici, c'est juste normal.
1: C'est dans l'ADN, quoi.
0: C'est normal.
1: Ouais, ouais.
0: Puis il y a aussi bien des stars. Vous allez peut-être aller voir Éric Lapointe ce soir dans un Métropolis archi blindé. Puis si on peut faire une comparaison, ce qu'Éric Lapointe fait, c'est un peu comme du Bon Jovi, mais en français. Alors que chez vous, il n'y a personne qui fait ça. Personne.
1: C'est une espèce de rock très efficace qui va chercher la foule de manière un peu frontale presque, mais en français.
0: Ouais. Et sans aucune autre prétention que de divertir un public. Sans tomber dans une espèce de Ringard.

0: hardise, entre guillemets, mais sans non plus vouloir plaire absolument à l'intelligentsia médiatique de la musique.
1: Oui, d'aller chercher le public le plus large possible.
0: Oui, puis c'est des bonnes chansons faites pour un bon public. Ouais.
2: Le côté populaire dans le bon sens du terme.
0: Oui, oui, oui. Puis moi, je n'ai rien contre ça. Au contraire, j'ai l'impression que ici, on n'a pas peur de ce mot-là. Que la musique populaire, ça peut aussi être bon. Puis la nuance est importante. Puis comme tu l'as dit, c'est de la musique populaire. C'est pas de la musique pop. Parce que dans la musique pop, maintenant, il y a une espèce de souci d'un esthétisme un peu au-dessus de la moyenne, disons.
1: Une espèce de surproduction.
0: Une espèce de surproduction, parfois. Mais il y a un côté musique pop un peu petit doigt en l'air, tu vois. Alors que ici, quand on parle de musique populaire ou de musique pop, il y a plein de trucs excellent qui joue à la radio. Je suis désolé, mais il y a plein de chansons magnifiques qui font le top 10. Puis, pour moi, c'est pas gênant. Puis, ça me fait même plaisir parfois de voir certains artistes extrêmement populaires côtoyer une musique émergente assez pointue. Mais les publics finissent par se croiser et on ne sait jamais qui va se retrouver devant quelle scène aussi.
1: Et puis le public appartient à personne, il fait ses
0: choix. Voilà.
1: Et à contrario, vous avez, est-ce qu'il y a quelque chose qui vous plaît de manière un peu globale? J'imagine que c'est impossible de répondre à ça, mais dans la scène française ou une spécificité des artistes français, un réflexe qu'ils ont qui peut vous séduire, vous plaire, je sais pas. Un rapport au texte?
0: Il y a plusieurs choses là-dedans. Quand on parle de la spécificité québécoise, ça veut dire aussi que nécessairement les artistes français font des choses que les Québécois ne font pas.
1: Oui.
0: Quelqu'un comme Vincent Delerme, ici, ça n'existe pas. Cette espèce de sourire en coin dans ses chansons, cette espèce d'autodérision qu'il a souvent. Puis ce genre de truc-là, on peut aussi le retrouver chez Albin de la Simone, par exemple. Tim Dupe, qu'on a vu aussi durant les Franco. C'est un peu cette esthétique-là. Thomas Fersen a déjà passé par là aussi, un peu. Donc, cette scène-là, on n'a pas d'équivalent ici. Il y a tout un côté aussi qui existait, qui existe un peu moins quand même en France, mais qui existait il y a plusieurs années et qu'on a eu ici via, par exemple, le spectacle de Un air de famille avec les Ogres et
3: Les Hurlements de Léo,
0: merci, ou avec Trio, par exemple. Ce côté rock festif ou ce genre de truc-là, ici, ça n'a jamais, mais jamais existé. Ça, pour moi, c'est une vraie spécificité française aussi.
1: OK. Laurent,
0: j'ai même répondu à une question que tu t'attendais pas à ce que je puisse répondre.
1: Non, mais c'est parce que moi, on m'aurait posé cette question-là. J'aurais pensé que c'était une mauvaise question, mais en fait, vous arrivez à les rendre bonnes. C'est très cool. Laurent, merci beaucoup. C'était notre première Franco de Montréal. On espère que c'est pas les dernières parce que l'expérience est hyper agréable et c'est très excitant de découvrir tout ça. Je me posais même des questions sur la SOCAN, comment ça fonctionnait par rapport à notre SACEM et compagnie. On en rediscutera d'autres fois si vous êtes d'accord.
0: Quand tu veux.
1: OK. Mais à très bientôt.
0: Mais l'important, je trouve, je m'excuse de prendre encore un peu de temps,
1: mais non,
0: mais j'espère surtout que vous avez découvert des artistes québécois.
1: Oui.
0: Parce que les ponts business entre le Québec et la France, c'est pas toujours évident. Comme tu disais plus tôt, il y a des fois où tu sais même plus où aller chercher, tellement il y a une espèce de surabondance d'informations. Et si les Franco peuvent servir d'éléments déclencheurs ou de trouver la bonne direction pour chercher, ben juste tant mieux.
1: On est hyper content de ça. Nous, ça nous donne envie même. On n'était pas là sur tout le festival, mais d'aller écouter d'autres gens de la programmation auxquels on n'a pas pu assister. Puis on a interviewé même des jeunes groupes comme Paupières qui se rapprochent de label français, entreprise en l'occurrence.
0: Absolument.
1: Donc ces ponts-là entre la scène, même la jeune scène québécoise et la jeune scène française, elle est hyper intéressante pour nous.
0: Et je ne saurais trop vous recommander ce soir d'aller voir Bernary.
1: On fait une captation de Bernary, on en est absolument ravis, on y tenait beaucoup.
0: Merci, au revoir.
1: Allez, bien. Merci Laurent, merci.
3: Mais même d'avoir fait des plateaux franco. Et on est de retour après cette interview de Laurent Saulnier, qui est donc le vice-président en charge de la programmation de C'est Francophonie de Montréal. Jean-Jacques, pour nous, c'était vraiment un très bon moment.
2: Ouais, c'était un super moment. Il nous a bien expliqué, bien résumé, justement, comment il conçoit sa programmation en venant en France, en programmant aussi les artistes québécois de Montréalais.
3: En se connectant à Internet
2: également.
3: Bah, puis généralement, c'était agréable de parler avec une forte personnalité comme celle de Laurent, et qui assume complètement ce qu'il a à dire, et qui assume pour le coup une direction artistique assez net.
2: Oui, avec un vrai franc-parler très agréable.
3: Exact. C'était un très bon moment qui était donc à la fin de ce festival. Et justement, Laurent Saulnier en parlait pendant cette interview. Il est allé assister, je peux en témoigner, à une soirée de concert à l'Astral, qui est donc une petite salle très agréable, comme un club vraiment pour le coup à l'américaine, avec des tables où tu peux dîner, boire des coups et puis écouter des concerts. Donc c'est finalement une dispo de salle assez rare en France. Il n'y en a pas tant que ça, quoi, du music hall comme ça où tu peux aller écouter des groupes de la nouvelle salle. Je pensais à la Nouvelle Ève, peut-être à Paris, qui ressemble un peu dans l'esprit, où j'avais vu Bogart et Luz. D'ailleurs, c'était absolument génial ce concert, tu te souviens, Jean-Jacques?
4: Ah ouais, c'était extraordinaire.
3: Oh là, on avait adoré. Et donc voilà, à l'Astral, beaucoup de concerts pendant les Franco notamment, et ce soir-là, c'était une soirée qui nous tenait beaucoup à cœur, avec en première partie Fishback, en deuxième partie Bernari. On va commencer, Jean-Jacques, par de la musique.
2: Oui, on va écouter les premiers morceaux de Bernari qu'on a pu capter grâce aux Franco.
3: C'est la première captation ce soir du tout foutre en air spécial Francophonie de Montréal. Restez avec nous.

0: On est de retour dans Tout foutre en l'air après ces morceaux de Bernard Ri qu'on a beaucoup de plaisir à vous diffuser. Pour vous expliquer quand même, il y avait une scénographie qui était assez, évoluée et artistiquement très intéressante avec des projections qui étaient faites sur une espèce de tulle très discret qui fait que c'est toujours très impressionnant parce que Jean-Jacques, je ne te l'apprends pas, mais tu as cette espèce d'effet de profondeur en fait où tu ne sais pas où est l'image, si elle est devant le groupe, derrière le groupe. Et je crois que ce que j'apprécie le plus au-delà de cet aspect-là et du côté assez planant de sa musique, Il y a vraiment des moments de montée, de pression un peu rock comme ça. Le batteur, qui est un excellent batteur d'ailleurs sur scène de Bernard Ri, y est pour beaucoup. Où, finalement, je trouve que ça donne beaucoup de relief à cette espèce de pop un peu planante qu'il fait, que j'aime bien, mais qui n'est pas toujours ma cam. Mais je trouve que sur scène, ces espèces de montées d'énergie comme ça, soutenues par le batteur, ça rend quelque chose de vraiment très prenant. Au-delà de ça, ça va être un garçon absolument charmant qu'on sera ravis d'accueillir dans ce studio s'il passe à Paris. Dans les prochains mois, c'était Bernard Ri qui passait donc en tête d'affiche ce soir-là à l'Astral. Mais Jean-Jacques, la veille, on avait enfin fait une interview de Fishback.
1: Fishback qui, pour sa première participation aux Francofolies de Montréal, a eu la chance de jouer deux fois.
0: Une fois en plein air, Jean-Jacques, pour donc cette scène qui s'appelait la Sirius XM. Je crois que c'est en gros la scène des découvertes.
1: C'est ça.
0: Et le lendemain, donc en première partie,
1: de Bernard Ri
0: à l'Astral. On l'a rencontré, on a eu enfin l'occasion de se poser un peu pour parler l'année et demie qui s'est passée depuis qu'on l'avait reçu dans ce studio. Depuis, il y a eu évidemment la sortie en tout début d'année d'Ata Merci, son album dont on pense qu'il est le meilleur album français de l'année, alors que l'année n'en est qu'à sa moitié. On continue, on est comme ça. Et ben voilà, on a discuté de musique, on a discuté de tournée, on a discuté de l'avenir de son projet. On est très content d'avoir pu lui poser quelques questions. On émaillera cette interview de courts extraits musicaux, Jean-Jacques. C'est Fishback dans Tout foutre en l'air. Tiens, on se met deux contraintes pour cette interview.
2: Okay.
0: On ne dit pas années 80 et on ne prononce pas le mot mort. Ça te va? Rien qu'avec ça, on va faire une interview très différente.
2: Ok, deal. Je pense qu'on ne l'a pas fait depuis le début, on est pas mal.
0: On est pas mal, on le tient.

0: Fishback, comment allez-vous ?
1: Ça va pas mal, c'est cool d'être ici.
0: N'est-ce pas ? On t'a reçu il y a maintenant bientôt, un an et demi. À l'époque, tu faisais partie des Inouïs du printemps de Bourges, que tu es allé gagner comme ça, l'air de rien, remporter cette magnifique breloque. Et depuis, il s'est passé 2-3 trucs, on va dire. Le projet a légèrement évolué, il y a eu un tout petit album qui est sorti, qui rencontre pas vraiment de succès, il n'y a pas d'écho, les gens ne l'écoutent pas. Nous-mêmes, on ne l'a pas beaucoup écouté, Jean-Jacques. Alors j'ai fait un statement sur les réseaux sociaux, le jour de la sortie. J'ai dit que c'était le meilleur album français de l'année, et pour l'instant, je ne me démens pas, je continue de le penser. Fishback, 2 dates à Montréal aujourd'hui et demain.
1: Oui, aujourd'hui, sur une scène en extérieur avec le temps qui est très menaçant, mais à la fois c'est excitant, il y a quelque chose d'électrique. Et puis demain, dans la salle de l'Astral, avec Bernary, avec qui on a joué hier à Québec. Et hier, il a fait notre première partie, et puis demain, on fera la sienne. Ça va être chouette, quoi. Tu vois, c'est la musique qui fait voyager, ça fait plaisir.
0: C'est ça. Alors, c'est au sein d'une espèce de Worldwide Tour en ce moment. Donc, il y a eu quoi ? Il y a eu Londres, n'est-ce pas ? Il y a eu les US, quand même, New York, première date à New York. Un petit retour comme ça sur New York, sur UK. Qu'est-ce qui s'est passé, hein ?
1: Le premier vrai voyage, je crois que c'était... Moi, j'ai pris l'avion pour la première fois de ma vie en 2016 pour aller à Berlin. Et c'était vraiment cool, donc j'étais vraiment toute seule à l'époque. Et puis après, là, récemment, il y a eu Tokyo aussi. Je suis partie toute seule. En fait, on recommence ce qu'on a fait ici en France, c'est-à-dire j'arrive avec mes chansons, ma guitare, ma gueule, et puis je fais le truc toute seule. Et New York, c'était trop bien. Tu vois, en fait, chaque pays était formidable. Ça reste des grosses villes, tu vois, même Londres et tout, c'était assez émouvant. Les gens sont pas pareils. Quand les gens parlent pas ta langue, en plus, il y a quelque chose qui dépasse ça, quoi, parce qu'ils ressentent l'émotion de la chanson, mais ils savent pas trop, mais en même temps, ils se laissent embarquer, et c'est assez cool. C'est-à-dire que, tu vois, la musique va au-delà des langages et tout ça. C'est un plaisir. Là, ce qui est assez particulier, c'est que mon groupe m'a rejoint ici pour la tournée du Canada. Et ça, c'est vraiment cool, parce que à quoi ça sert de vivre des choses aussi belles si pour pas les partager ?
0: Écoute, je les qualifierais même plus de groupe. Je crois qu'on peut parler de troupe, de vie, de... C'est une communauté, on va dire.
1: Comme dirait mon guitariste Alexandre, Fishback, c'est avant tout une aventure humaine. Voilà.
0: Exactement. L'album est sorti depuis quelques temps, on va en parler. J'ai l'impression quand même que vous faites un peu évoluer, même beaucoup évoluer, la manière dont vous jouez les morceaux depuis le début de la tournée. Moi, je trouve qu'une tournée, c'est un peu comme affiner un fromage, tu vois. C'est-à-dire que l'album est là, et puis on affine, on l'aromatise. Il y a plein d'instrus que vous avez changés, des choses que vous avez plus mécanisées, des choses que vous avez simplifiées, des choses que vous avez enrichies. Ça continue à te titiller à chaque nouvelle date, de dire qu'est-ce qu'on peut faire de mieux, ou là, ça y est, t'as l'impression que vous avez trouvé une forme d'optimum dans la manière de présenter l'album?
1: Mais non, jamais. En fait, l'idée d'ailleurs de faire ce qu'on fait, c'est de rester créatif en permanence, parce que c'est une nécessité, parce qu'au fait, on a fait aussi les choses très très vite. Il a fallu, tu vois, l'album a été fini d'enregistrer en novembre, on a enchaîné sur la création des transmusicales, donc il a fallu vraiment très vite, avec cette troupe de gens absolument formidables, créer quelque chose de nouveau. On avait aussi la contrainte, il y a des choses qui ont changé parce qu'on a la contrainte technique. Simplement, tu vois, sur l'album, je me suis permis des trucs de production, et puis là, il faut qu'on aille à l'essentiel, on n'a pas le choix, et on peu du coup ça, la contrainte, moi c'est comme ça que j'ai commencé de la musique sur la tablette. T'as que 8 pistes, et 8 pistes, voilà, il faut faire quelque chose avec 8 pistes, et c'est un peu qu'on s'est dit on a plus que 8 pistes parce qu'on est quand même 4 et il y a pas mal de machines, des trucs, mais en permanence, ouais là on a plein de concerts importants qui arrivent, et tu vois, on a le Bataclan fin octobre, et pour ce moment là moi j'ai envie de faire de nouvelles choses, revisiter les morceaux. De toute façon, on les revisite en permanence, plus tu les joues aussi, plus ils prennent de sens et plus tu les interprètes différemment, parce que le live, c'est pas le studio. Et puis le confronter aux gens aussi, tu vois, c'est assez cool, la réaction des... On fait de la musique pour la partager, tu vois, c'est pas pour dire si je veux que ça plaise ou pas, mais quand tu vois que ça réagit, putain, c'est cool, et voilà, on a envie de transmettre ça, et puis c'est tous des créatifs, mes engins, là.
0: Ah oui, ça, je crois qu'on peut le dire. D'ailleurs, ils sont pas tous... ils jouent pas tous à domicile, quoi. Michel, elle joue de la basse alors que c'est pas forcément son instrument de base. Nico est au clavier alors qu'il joue de plein d'autres choses que du clavier. Je crois que c'est en lien avec ta démarche, toi, que tu as eu au démarrage, de passer à l'action, quoi, de commencer à faire de la musique, même si t'étais pas guitariste ou clavier ou quoi que ce soit. C'est un processus vivant.
1: C'est tout à fait vivant, mais en fait, je crois que j'étais à bonne école, parce que le premier mec qui m'a initié à la musique faisait ça déjà, lui, de prendre des gens qui n'ont pas de musique pour en faire, pour essayer de tirer des choses d'eux, parce qu'ils sentent quelque chose. Et c'est ce que je me suis dit avec tous ces personnages que j'ai rencontrés, que j'ai formés un petit peu au fur et à mesure, pendant que j'étais en train de faire l'album, en fait. Ils étaient là dans ma vie, et c'était super, en fait, ils étaient déjà là dans ma vie. et c'était un peu évident. Puis ouais, justement, je voulais, j'ai pris Michel Blaise à la basse, qui n'est pas une bassiste, parce qu'en fait, elle fait chanter les instruments, c'est une chanteuse. Et les basses que je compose, elle chante énormément, enfin je crois, et je l'ai fait chanter pas mal. Et j'ai pris Nicolas Locarte au clavier, qui n'est pas du tout un mec qui jouait des synthés, quoi. Et c'est un producteur, il joue de la guitare, tu vois, il chante, il fait ses trucs, il bosse pour d'autres. Mais c'est mon super pote et il est bon, et tu vois, c'est important. Il a travaillé comme un malade mental et c'est super ce qui arrive aujourd'hui. Il y a encore des hasards, mais il apprend et il a ce truc en plus, en fait, de ne pas savoir.
0: C'est beau. Oui, moi je suis persuadé qu'en fait, ton vrai savoir-faire, c'est de passer à l'action, en fait.
1: Ah oui, parce que c'est vrai que j'aime pas rester dans une espèce de léthargie ou de truc où on ne peut pas, rien n'est acquis jamais. Et puis même quand ça devient un petit peu ennuyeux. Moi, c'est pour ça que j'ai pas toujours fait le même métier. Et là, c'est cool hein, ce que je fais. Et mais on verra bien, tu vois. J'ai créé de nouveaux morceaux, ça va avoir rien à voir. Tu vois, il faut se bouleverser un petit peu, quoi. Puis de toute façon, la vie nous secoue. Donc j'absorbe, je suis une éponge, tu vois, à tout ce qui se passe autour de moi et on verra.
0: On s'était croisé il y a quelques mois, assez long maintenant de cela. L'album était terminé. Tu nous avais dit, en gros, c'est une sorte de voyage. Chaque morceau a une identité musicale très différente l'une de l'autre. En gros, autour d'une esthétique un peu pop synthétique, ok, mais avec des grandes différences d'ambiance, d'intention, de même d'émotion qui s'en dégagent. Et je sais aujourd'hui ce que je préfère dans cet album. Ce que j'en préfère, c'est la capacité que tu as eue à remettre du burlesque, quand même, à garder ce côté, voilà. Je crois que tu dis train fantôme parfois, c'est vraiment ça, quoi. Ce côté petit film d'horreur, t'as beaucoup bossé sur les basses et les claviers pour ça aussi. Il y a une espèce de course en avant comme ça, un peu effrayante. Finalement, ce qui donne le lien de tout ça, c'est ta voix, c'est le boulot que tu as fait sur la voix. Et c'est pas parce que t'es pour le coup chanteuse, mais vraiment ce qu'il y a de central, c'est la production qu'il y a eu sur la voix qui est ouf. Moi, j'adore ce que vous avez fait. Il y a des gens qui ont participé, je crois que là encore, c'était une expérience d'accouchement.
1: C'était des rencontres un peu de dernier moment aussi, ou de même pas que de dernier moment, mais de où j'ai, en fait, on m'a proposé plusieurs personnes pour m'aider à finaliser mes morceaux et en faire un disque, parce que c'est pas tout, tu vois, d'écrire des chansons. Moi, j'ai pas écrit un truc avec un fil rouge, tu vois, une espèce de truc global qui raconte. Non, c'est vraiment une espèce de voyage, et c'est encore une fois, je m'en tape, parce que j'ai voulu faire ça, quoi, comme toutes les possibilités d'un truc. Après, il y a des choses qui se relient entre elles, évidemment. L'ordre de notre album, enfin, de notre setlist aujourd'hui sur scène, il est pas anodin, il raconte aussi une histoire maintenant, et je me suis pas fait de limite. Et du coup, j'ai rencontré plein de réalisateurs, dont Antoine Gaillet, qui est un homme formidable, qui a fait énormément de choses dans sa vie. Et moi, je suis pas allée regarder son CV, parce que c'est très délicat quand t'écoutes un disque de dire quelle est la part musicien, quelle est la part réalisateur. Tu vois que ton label a confiance en lui parce que c'est quelqu'un de réputé. Tu rentres dans son studio, c'est un endroit absolument cool où ça a l'air de bien travailler. Et surtout avant toute chose, le mec me pose des questions et a plein de doutes et à la fois très disponible, très ouvert. Mais voilà, je rencontre aussi d'autres personnes, tout ça. Et d'un seul coup, je rencontre Xavier Thierry, qui est un mec qui n'a pas trop réalisé de disques, en fait. Il a fait le mien et celui de La Féline pour l'instant. Et en fait, il vient de la musique de jeux vidéo notamment. Enfin, moi, j'insiste surtout là-dessus, mais c'est vrai que c'est important. Et il a eu une approche. Là, les premières rencontres, j'ai senti en lui quelque chose de ouf. Et je lui ai proposé de remixer, je lui ai donné les pistes d'un morceau à moi, d'essayer d'en faire quelque chose, d'une proposition, parce que je bloquais sur un titre. Et il m'a proposé quelque chose qui m'a beaucoup plu. Une vision qui m'a beaucoup plu, je pense qu'il a compris, en fait. C'est quelqu'un qui est très à l'écoute, qui a l'oreille absolue, qui sait jouer de tout, et qui sait voir la narration d'une chanson. Et donc, une fois que j'avais ces deux hommes-là, je me suis dit, ah tiens, j'ai trouvé le créatif, c'est Xavier Thierry, et j'ai trouvé, c'est aussi un créatif, Antoine Gaillet, mais quelque chose de plus technique et de plus disponible. Enfin, et voilà, en fait, j'ai voulu le beurre et l'argent du beurre, et j'ai eu le service de ces deux formidables personnes. Et on a commencé avec Xavier, donc voilà, maquette. Et une fois qu'on avait finalisé un petit peu les arrangements, toutes ces choses-là, revu des textes, parce qu'il m'a mis un peu secoué, Xavier, en me disant « Alors, mais qu'est-ce que tu voulais dire, ici ?» et tout ça. Tout c'était chouette. Et au bout de 10 jours, comme ça, de création, le mec était super incroyable, il travaillait très vite. Je vais chez Antoine Gaillet, et là, je me mets à enregistrer des voix. On discute, on enregistre des instruments acoustiques, des batteries, des basses, et tout se fait. Je dis, je suis assis dans le canapé, et je vois ces gens évoluer autour de moi. Et Antoine Gaillet se montre méga disponible, et pour les prises de voix, on passe des nuits entières à chanter, et à discuter, et boire des coups. Oui, non, mais carrément, quoi. Et c'est beaucoup de discussions, tout ça. Et ça en vient à exploiter, ils m'ont un peu exploité tout ce que j'attendais d'eux, quoi. Et je pense aussi mon entourage, en fait. fait mon label était content de voir qu'on a pu enfin aboutir à des trucs, voilà, terminer les chansons, faire un vrai disque. Et c'est super de le défendre en live maintenant, quoi.
0: Est-ce que t'as senti...
1: Elle était longue ma réponse, hein, je suis désolée, mais maintenant que tu me poses la question, c'est vrai que c'était super cool, là j'ai un petit peu de recul, j'y pense parce que je suis en tournée, pardon je t'interromps, mais voilà.
0: Si tu veux, je lance une phrase comme ça.

0: Bon, il y a des disques qui parfois sont surproduits, c'est-à-dire qu'il fallait s'arrêter avant, puis on a continué. Est-ce que tu as senti cette espèce d'antagonisme entre le plaisir que tu as de la spontanéité, un truc comme ça assez frontal, vraiment dans l'énergie, ce que tu appelles un peu le côté punk, c'est ça finalement dans la démarche, et d'un coup de prendre le temps d'accoucher ces idées, de les parfaire. Est-ce qu'à un moment tu t'es dit, là on dénature trop, on va trop loin, on explicite trop les choses, ou finalement tu as bossé avec des gens qui étaient tellement en empathie avec le projet que t'as jamais eu ce stress là quoi?
1: C'est vrai que c'est pas évident, il faut s'arrêter à temps. Moi, on l'a fait assez vite, hein, le truc, parce que quand tu penses, mon premier EP est sorti en 2015, ouais. Fin 2015, novembre 2015, et donc un an et quelques mois, trois mois après, donc janvier 2017, on fait l'album. Il y a des chansons que j'avais pas mis sur l'EP, que je joue depuis longtemps aussi, qu'on a mis sur l'album. Donc c'est vrai qu'il y a aussi une longue période qui s'écoule. Le morceau Un beau langage, je l'avais pas exploité, je l'avais écrit, c'est un des premiers que j'avais écrit, donc je l'ai écrit début 2013, tu vois. Il était très très vieux. Donc c'était assez évident dans certains choix de morceaux, pour la construction du truc. Le studio, c'est un truc de particulier, parce que moi je bossais toute seule dans ma piole avec mon casque et mes petits ordinateurs.
0: Mais tu as pris beaucoup de plaisir, non? Antoine Gaillet dit qu'il a travaillé avec toi, pas comme avec une chanteuse, mais comme avec une productrice en fait.
1: Bah ça me touche beaucoup, mais c'est vrai que oui, c'est quelque chose que ça me fait plaisir qu'il dise ça, putain. Mais ouais, bah ouais, parce que... Moi, j'ai vachement délégué aussi. J'ai fait vachement confiance en étant toujours droit dans ce que je voulais. Et quand quelque chose ne me plaisait pas, j'ai toujours dit. Et quand quelque chose me plaisait, je l'ai fait comprendre. Et puis je pense qu'ils, ouais, ils ont compris musicalement, je voulais en aller. Il n'y a jamais eu un moment où je me suis dit, si, on a fait des tests de mix, on a fait des trucs. Et Gaïa, des fois, me proposait des trucs. Et je disais, bah non, bah, tu vois, c'est trop comme ça. Ou alors, c'est même moi qui, c'était souvent moi, qui proposais des choix peut-être un peu trop audacieux. On n'a pas tout retenu, mais des fois quand je voulais quelque chose, quoi, je réussissais à me faire comprendre, je crois, sur ma volonté. Je disais, faites-moi confiance, ça prend un petit peu de temps aussi peut-être pour l'accepter, ce choix un peu radical de prod qui peut paraître rien, mais tu sais, quand tu es en création, ça, juste une réverb ou une mise en avant de certains éléments font des morceaux dont tu te rappelles parce qu'il y a un gimmick, il y a quelque chose qui t'a bouleversé. Et des fois je me dis c'est moi qui étais un peu chiante à vouloir produire des trucs, puis au final ils m'ont écouté, quoi, ils m'ont vachement fait confiance, même dans le spectacle, là on me fait confiance quand j'ai imposé de... Enfin j'ai pas imposé, qu'est-ce que je raconte, quand j'ai proposé...
0: Voilà, il est sympa ce lapsus.
1: Il est très très sympa. Non mais en fait si, j'impose quand même mes idées, ou après je pense que les idées s'imposent d'elles-mêmes, et moi je pense qu'il y a plein de mes potes là, notamment Alexandre Bourri qui est aux machines dans mon groupe, qui a énormément de bonnes idées, et moi je m'en fous, et pareil j'ai écrit avec Valois, tu vois, enfin des fois il y a des textes qui sont pas de moi et je m'en fous de tout faire. Ce qui compte, c'est que l'idée soit bonne. Après on est seulement juge de ce qu'on fait, et là les gens me font confiance et c'est cool. J'ai jamais été bridée, quoi, je me suis pas sentie bridée, et c'était cool d'arrêter à un moment donné. Ils m'ont dit d'arrêter, si j'avais eu 6 mois de plus j'aurais fait quelque chose peut-être

0: que la phrase est plus importante des deux albums, c'est moi j'ai une mémoire et je voulais une démarche. Je crois que ça résume toute la démarche. Ça résume la pochette, ça résume cette espèce de clair-obscur permanent, de duplicité. Et en même temps d'urgence, c'est-à-dire que l'espoir, il faut aller le chercher avec le couteau entre les dents. J'ai envie qu'on parle un tout petit peu des thématiques de l'album. Y a un côté, et c'est soutenu d'ailleurs par la musique, il y a un côté course en avant permanente, quoi. Il y a un côté should I stay or should I go, à qui je vais confier mon temps, avec qui je vais accepter de perdre un peu de temps de vie qui est si courte, alors que moi j'ai envie d'avancer, j'ai envie de tout bouffer, j'ai envie de voyager, j'ai envie de faire plein de choses. Finalement, les seuls moments qui sont calmes dans le lit, c'est un peu les moments de tristesse ou d'un coup on devient victime de ce qui se passe, on n'a plus de prise là-dessus. Est-ce que c'est une démarche consciente ou c'est en réécoutant ce disque que tu te dis que peut-être ça a du sens?
1: Bah moi je réécoute pas le disque, je le joue. Évidemment les morceaux, c'est marrant parce que il y a des choses qui pouvaient paraître tristes qui moi aujourd'hui en les interprétant sur scène et tout me paraissent c'est plus pareil, même l'interlocuteur de la chanson a complètement changé parfois, ou alors c'est terrible, mais c'est des histoires qui sont assez universelles avec oui peut-être quelque chose d'urgent ou de assez musclé et par contre aussi de don, parce que je suis vachement sensible à l'écoute de l'autre. Et oui, j'ai vécu des moments un petit peu plus tristes, plus on subit un peu des fois les trucs, tu vois, ou alors on est con parce qu'on a fait un peu de la merde, tout ça, donc on se lamente un peu et puis on s'en veut, machin. Et le fait de le balancer dans une chanson, bah, ça t'aide carrément à le digérer. Enfin, moi c'est complètement ça, hein. Et voilà, vivement les prochaines compos. Hein.
0: Tu sais, quelque chose qui me marque de plus en plus quand je regarde ta démarche, quand j'écoute les textes, quand je vois ton évolution artistique, c'est que je trouve qu'il y a quelque chose de très slave dans ce que tu fais. Je m'explique. Il y a une espèce de, si tu veux, de froideur en première approche, mais avec derrière une espèce d'hypersensibilité tout le temps. Il y a un sens du tragique, c'est-à-dire... Rien n'est grave, mais tout est grave. C'est-à-dire, on sait ce qui va se passer à la fin. Je crois que c'est ça que t'as de Gainsbourgien. C'est ce côté slave dans la démarche. Voilà, prends-le comme tu veux. Mais enfin, c'est...
1: J'ai certainement des origines de par là-bas. Mais je vois tout à fait ce que tu veux dire. Et d'ailleurs, j'adore les espèces de chants. C'est les grands mots que je dis, tu vois, avec mes musiciens. Mais je dis, venez, tu vois le passage quand on fait les chœurs de l'armée russe, là, tu vois.
0: C'est l'inverse de la bossa nova, si tu veux. C'est-à-dire que c'est pas gay alors qu'en dessous c'est triste. C'est triste alors que derrière il y a une force de vivre incroyable.
1: Ben, c'est ça. Et puis même dans les tiens, on disait souvent que les machines n'avaient pas d'âme ou étaient froides, etc. Ben non, moi au contraire, je trouve que ça en a parce que.
0: Ben, tu vois, j'ai noté automate de chair et de sang.
1: Putain, c'est trop bien. Moi j'aime beaucoup. Tu sais qu'apparemment il y a des progrès là, on est en train de refaire des cellules. Voilà. Je trouve ça formidable. Bon, tu vois, c'est bientôt on pourrait être les deux.
0: Bientôt bionique. Oui, non, mais c'est ça, il y a ce côté d'acier.
1: Tu te refais de bionique.
0: Pardon.
1: Voilà.
0: Tout ça, c'était.

0: important de l'album, c'est Invisible Désintégration de l'Univers. Parce que je pense que c'est celui qui annonce le plus la suite. Non pas parce que tu vas te mettre à faire des choses extrêmement abstraites comme ça, et parce que je pense que c'est celui qui joue le plus un rôle dans ce que c'est d'une chanson moderne. Voilà. Est-ce que tu partages ce sentiment? Quel est ton rapport à ce morceau? Et je veux qu'on parle de la suite pour toi.
1: C'est très marrant parce que c'est vraiment le morceau où... qui divisait un petit peu. Il a été énormément modifié par Xavier Thierry, celui-ci. Enfin, pas énormément, mais en fait, il l'a tiré jusqu'au bout.
0: Ah ouais. Il est assez radical pour le coup.
1: Il y a une version qui est un peu toute pétée de moi qui le chante dans une église à Paris, au début que j'arrivais à Paris, dans l'église Saint-Méry, disponible sur internet. Et voilà. Vous pourrez comparer. Et c'est vrai que donc, c'est très vieux, elle avait un peu évolué depuis, mais c'est vrai que c'est un morceau très très spécial, mais en même temps plein de mystères et de sonorités. Moi qui peuvent me transporter. En fait, oui, il est vraiment un part dans l'album, mais c'est mon que c'est pas psyché. J'aurais du mal à mettre des mots là-dessus parce qu'en plus il est très contradictoire pour moi, mais j'ai pu me permettre à faire des associations d'idées qui me plaisaient, comme le silence du soleil, quoi.
0: Et pour le coup, avec une approche très contemporaine de l'usage de la langue, qui est très sonore. Finalement, la voix dans ce morceau, c'est une piste de clavier de plus, en fait. Mon morceau préféré de Balavoine, c'est Lipstick Polychrome. On peut parler du rouge à lèvres des femmes, ou des hommes d'ailleurs, d'un million de manières. Et lui, il dit lipstick polychrome et ça suffit, on comprend tout. Et c'est un nombre de syllabes très réduites, mais qui évoque les choses. En revanche, ça se marie avec une musique. Il avait 40 ans d'avance pour moi quand il sort Lipstick Polychrome.
1: Ce morceau est incroyable. J'aime beaucoup Balavoine. Et encore, je ne connais pas tout. Je me laisse comme une enfant le plaisir de m'émerveiller encore et de tomber par hasard sur un morceau. Quand j'aime un truc, j'écoute pas tout jusqu'au bout. Il y a plein de films que je me réserve, tu vois. J'ai pas vu Blade Runner ni Shining, ce qui est sûrement mon truc et devrait être normal de les voir. Et je me le garde pour plus tard.
0: À la fois, ça m'intéresse beaucoup, mais en même temps, je crois pas que Fishback va sortir 5 albums de chansons françaises. Et j'y crois pas, en fait. Pas parce que je ne t'en crois pas l'envie ou capable, mais je pense que tu vas avoir envie de faire autre chose. Et cette autre chose, pour moi, il pourrait notamment prendre deux formes. La première, c'est que je te vois sur scène et je vois pas une chanteuse, en fait. Je vois une performance qui est plus globale. T'as une approche hyper corporelle, scénique. Tu as des expressions faciales très marquées. Parfois, ça me fait penser, tu sais, à des masques japonais avec des expressions très caricaturales comme ça. À la limite entre la fascination, le truc un peu dérangeant. Je me demandais si la comédie t'intéressait, si tu avais vraiment envie d'être chanteuse, en fait, si tu avais vraiment envie de faire de la chanson, si tu avais envie d'aller vers autre chose.
1: Moi, j'ai fait. C'est marrant comme truc parce que, oui, évidemment, j'ai essayé plein de petites choses quand j'étais gamine. J'ai toujours été intéressée vers tous les arts, même tous les sports. Enfin, j'en ai essayé tous les sports possibles. Ma pauvre maman m'a inscrit dans je sais pas combien de clubs où je faisais quelques mois. Un peu comme du boulot. Enfin, tu vois, j'ai voulu tester plein de trucs, quoi. Et la musique, c'était pas évident. J'ai essayé d'aller à l'école de musique étant gamine. C'était l'enfer, quoi. Le solfège et tout. Puis j'avais des profs qui étaient pas du tout, qui donnaient pas l'envie, en fait. Ils n'avaient pas envie d'apprendre aux enfants à exploiter le. Qu'il y avait en eux, en fait. Donc, comme à l'école, comme souvent. Donc, merde.
0: Donc, t'es partie.
1: Donc, je suis partie. Et donc, la musique, c'est venu comme ça, par la rencontre avec ce gars-là. Ça a réveillé un truc en moi. Et la comédie, malheureusement, enfin, je crois, c'est pas malheureux, hein, ça a l'air formidable. Moi, j'adore mater des films. Il y a des acteurs que je trouve incroyables. Il y a des performances qui m'émeuvent. Tu vois, je suis très émue, ouais. Mais. En fait, le truc, l'avantage de la musique, c'est que tu choisis ton rôle, tu choisis ta bande originale, tu choisis tout en fait de cette histoire-là. Et puis c'est pas le film, il est pas écrit. Enfin, je sais pas.
0: Il y a un côté art total dans la musique pour toi où tu peux tout décider, alors qu'en tant que comédienne, tu serais la part. De quelque chose dont tu n'as finalement, sur lequel finalement tu as assez peu de prise.
1: Je te dis pas que ça me ferait pas marrer de me prêter à cet exercice, mais en même temps, moi j'aime bien faire ce que j'aime bien faire. En fait, c'est aussi con que ça. Je suis aussi basique que ça, mais j'aime aimer, j'aime kiffer.
0: Ça s'appelle la volupté.
1: Voilà, j'aime faire. Et donc, dès qu'il y aura trop de contraintes, tu vois, que ça ne deviendra pas fun ou que ça me correspond pas, j'irai pas chercher des trucs. Tu vois, je sais pas, ça me fait pas trop envie ce métier de comédienne, mais c'est quoi d'être cool de participer à un film, c'est tellement beau les films.
0: Alors du coup, j'ai une alternative. Pour pas tourner au 8e album avec le premier, le best-of de Fishback, avec notamment Mortel. Je pense qu'un jour, peut-être, tu auras la tentation de créer un alias et de créer un personnage complet autour de cet alias. Et je pense que Fishback n'est qu'une première étape vers cet alias. Peut-être un jour, tu auras envie de faire ton Ziggy Stardust, même pour un album, mais de créer un univers visuel, vestimentaire de A à Z. Est-ce que tu y as déjà pensé? Est-ce que ça te titille ou pour l'instant, tu es pas dans cette aventure-là?
1: Dans la musique, je me pose. Là, je suis vraiment dans une phase d'absorption, comme je te disais, et j'y pense évidemment. J'adore faire ce que je fais, et puis c'est pas le truc avec un peu les sonorités qu'on me prête, tu sais, qui sont entre les années 70 et les années 90. Voilà, mais en fait, c'est un peu, c'était un réflexe parce que c'est ce qui me fait kiffer maintenant. Mais sauf que je vois qu'il y a plein d'autres choses qui me font kiffer parce que je découvre aussi ce monde. Et tout, plein de musique, je découvre plein de musique. Comme je dis, je suis une enfant, je découvre encore énormément de choses. Et je sais, franchement, je sais pas.
0: Alors, nous on pense qu'il y a des gens dans une scène musicale qui ont une responsabilité. Alors, je sais que tu dis toujours, c'est rien, on est un cachet d'aspirine, comme disait Brel ou quoi. Mais. Moi, je pense que non, c'est majeur en fait, qu'il y a des choses à faire là-dedans. Et avec Flavien, par exemple, vous faites partie des gens qui doivent tirer le game vers le haut. Et nous, on aimerait bien que tu fasses encore 2 ou 3 albums. Fishback, merci beaucoup.
1: Ben merci, hein, c'est cool de vous voir ici.
0: Alors, on est très content d'être là. On fera un petit bilan à une autre heure de la soirée après les 2 dates pour voir où on en est un peu de ce festival.
1: Ah ben carrément, avec joie. Ce sera très drôle.
0: Bon, et puis bon concert ce soir.
1: Bisous.

0: Et c'était la longue interview de Fishback. Et on ne doit pas dire interview, Jean-Jacques, mais on doit dire entrevue. Hein. Voilà, on a appris plein de mots là-bas, comme entrevue, comme billet de courtoisie. On en profite d'ailleurs pour faire un grand bonjour, passer un grand bonjour amical à toute l'équipe qui nous a accueillis pendant ces francopholies. Je pense évidemment à Jérémy Spélanzon, sans qui on n'aurait pas pu tout simplement se rendre à Montréal, mais évidemment à Nicolas Tremblay, à toute l'équipe.
1: Eliane Lévesque, Marie-Lou Larouche, Élise Cazavant, Isabelle Lavigne et Maud Laberge-Boudreau.
0: Je pense aussi à Alain qui nous a aidés pour les captations. Bref, je vous assure, c'est rare de trouver un tel niveau de professionnalisme et de gentillesse sur un festival aussi gros qui tourne comme une machine très très bien huilée. Et on leur passe un bonjour, ils sont en plein festival du jazz. Là, ils enchaînent, c'est comme ça. Bah voilà, Montréal, ça n'arrête pas pendant l'été, des centaines de concerts. En plein air, Jean-Jacques, on va passer à un événement forcément marquant de cette édition des Franco, qui était une création de Pierre Lapointe. Pierre Lapointe, qu'on avait eu le plaisir interviewé il y a maintenant 2 ans dans le cadre de Fnac Live, qui est un des artistes québécois les plus pointus, les plus élégants, avec l'écriture la plus raffinée, et qui a eu le courage de se lancer dans une aventure qui n'était pas facile à monter artistiquement. Tu peux nous parler un peu de la proposition de Pierre Lapointe pendant les Franco?
1: La proposition de Pierre Lapointe, donc, c'était un spectacle qui s'appelait Amour, délice et orgue, qui s'est déroulé à la maison symphonique de Montréal,
0: qui est une des plus belles salles de la ville.
1: Qui est la plus belle salle de la ville.
0: D'accord. Alors en quoi ça consistait? C'était une sorte de théâtre musical?
1: Oui, on était vraiment dans le théâtre musical, donc il y avait de la danse, il y avait des monologues, il y avait des discours entre deux comédiens aussi, et tout ça matinait des chansons de Pierre Lapointe et deux reprises.
0: Très bien. C'est un spectacle qui est d'autant plus unique qu'il ne peut être joué qu'évidemment quand la présence de l'orgue et de l'organiste, et ce qui en faisait quelque chose d'encore un peu plus exceptionnel. Je crois que c'est un spectacle qui a pas mal dérouté les gens, c'est très bien. Je crois qu'il n'y a que lui qui sait faire ça aussi bien. Il adore parler sur scène, il a un humour très cynique, pour ceux qui ont eu le plaisir d'aller écouter. C'est pas un tour de chant, quoi. C'est vraiment le mélange de chansons très mélancoliques et d'incises très drôles, très cyniques, qui finalement donnent beaucoup de relief à ça. Là, c'est un peu une étape encore supérieure à la manière d'intégrer quelque part la littérature dans le spectacle de chansons. On a décidé donc de vous passer un court extrait de ce spectacle, juste pour vous donner comme ça un goût de cette proposition. Évidemment, il fallait être dans la salle, c'était blindé à craquer. Je crois qu'ils ont fait 6 soirs de suite ou quelque chose comme ça.
1: Ils ont joué 4 soirs de suite et je peux vous dire que pour y avoir assisté, c'était plein à craquer.
0: Oui, eh bien écoute, on est très content de vous passer ça. C'est tout de suite un extrait de Amour, délices et orgue de Pierre Lapointe, avec autour de lui, on vous en reparlera dans quelques secondes, une ribambelle d'artistes de très grande qualité, d'artistes et de metteurs en scène de grande qualité.
2: Bonsoir tout le monde, bienvenue à la Maison symphonique de la Place des Arts. Pour commencer, juste vous dire qu'on est vraiment, vraiment content que vous soyez là. Je m'appelle Sophie Cadieu, je suis la metteur en scène du spectacle. Je ne suis pas sur scène ce soir, mais tous les autres artistes sont là. Il y a Jean-Willy Kuntz qui est au fond, là-bas. Et mine de rien, là, c'est l'organiste en résidence de l'Orchestre symphonique de Montréal, l'OSM, qui collabore au spectacle. Et c'est Jean-Willy qui joue du grand orgue Pierre Bic. D'ailleurs, il faut dire merci à Mme Desmarais pour l'orgue. Hein. Tout le monde, on dit merci à Mme Desmarais. Merci, Mme Desmarais. Sinon, il y a Vincent Legault qui est juste là. Il a fait les arrangements, mais c'est aussi un des membres des Dear Criminals. Si jamais vous ne connaissez pas ça, allez écouter ça, c'est vraiment bon. Il y a Fred Gravel aussi qui fait de la danse contemporaine. Il est juste là, il jase. Et il va danser tout à l'heure, fait que vous allez voir son petit genre. Sinon, il y a aussi Étienne Lepage, juste là. C'est un écrivain. Il est vraiment bon pour écrire des choses qui n'ont pas l'air écrites, comme par exemple ce que je dis en ce moment, ça a l'air super spontané, mais c'est lui qui l'a écrit. Juste là, c'est Nathalie Crasset. Oui, c'est une designer industrielle. C'est elle qui a fait les formes que vous voyez sur scène avec la collaboration des étudiants de l'école de design de l'UQAM. Mais elle fabrique aussi des hôtels dans le désert. C'est bien flyé, ces affaires, vous irez la googler. Il y a aussi Alexandre Péloquin, juste là, qui a fait les éclairages. Bon, ce qui est le fun de l'avoir sur scène, c'est que ça rend les éclairages bien vivants, vous allez voir. Puis, juste là, c'est Florence Blain-Mbaye qui vient nous aider avec toute la patente. C'est une comédienne, elle joue du hautbois, elle sait tout faire, vous allez voir, c'est vraiment impressionnant. Il y a aussi Stéphane Grimm, là, il salue, mais vous le voyez pas parce qu'il est derrière vous ou en dessous, en tout cas, il fait le son. Et il y a Kathleen Gagnon, régisseur, qui nous surveille pour pas qu'on fasse trop de niaiseries. J'oublie-tu du monde? Mais si j'en oublie, je suis désolée. Donc, juste vous dire que les Francofolies de Montréal sont vraiment heureuse, elle aussi, de vous accueillir pour ce spectacle qui fait partie de la série des grands spectacles Belle, présenté en collaboration avec la Presse Plus, 98.5 FM, Rouge FM et Max. Bon, juste vous dire que c'est interdit de prendre des photos ou de filmer la représentation. Je sais, c'est plate, mais c'est pour pas déranger les artistes. Donc, asseyez-vous confortablement, mais évitez de déborder sur vos voisins, à moins que vous les connaissiez. Là, on en a pour à peu près 1h30. C'est pas trop long, fait que vous allez avoir le temps de prendre un petit verre après, mais c'est pas trop court non plus. Il faut quand même rentabiliser le coût du billet. Donc, ce sera à vous de voir au rappel. Si vous en voulez plus, là, vous nous le direz. Je laisse le spectacle commencer. Mesdames et messieurs, sans plus tarder, Pierre Lapointe.

je vous prendrai pour moi tout seul. Je vous prendrai, je vous amènerai dans un endroit où il y aurait juste vous puis moi, puis ce serait beau. Un endroit où il fait chaud, un endroit que vous aimez, je sais pas moi. Une île déserte, hein? Avec la mer, la plage, les palmiers, l'hôtel de luxe, mais juste pour vous puis moi. Je vous ferai l'amour partout, tout le temps. Hein? Je vous cuisinerai des affaires super bonnes. Il y aurait une épicerie fine, les portes ouvertes, pas d'employés, gratuite. On mangerait des affaires fines. Juste des affaires fines. Il ferait soleil, jamais de nuages. Nos serviettes seraient tout le temps propres. Il y en aurait une petite grosse pile dans le hall de l'hôtel, toute propre, toute prête à être utilisée. Là. Puis des fois, j'en prendrais trois d'un coup, puis j'y crisserais dans la boîte. Juste pour rire. Ce serait cave. Mais ça vous ferait rire parce que je le ferais d'une manière drôle. On jetterait des affaires par la fenêtre de l'hôtel. Mais ça aussi, ce serait drôle. Ce serait pas cave ou inutile. Ce serait bon de faire ça, puis on le ferait d'une manière lumineuse, d'une manière qui ferait du bien. On pourrait prendre un véhicule tout-terrain pour aller voir des endroits, faire des affaires, je sais pas quoi, moi. Ça, ce serait toi qui déciderais. Tu saurais toujours ce que tu as envie de faire, puis moi, je saurais toujours c'est où. Ce serait toujours des affaires qui nous rapprochent sans effort, des affaires simples mais belles, des affaires qui nous rendent conscients de nous-mêmes, qui nous rendent faciles à nous-mêmes. On serait des philosophes. Puis tout ce qu'on dirait serait pertinent. Puis ça ouvrirait des perspectives, puis ça nous rendrait meilleurs, puis ça continuerait tout le temps. On serait tout le temps meilleurs, de plus en plus en accord, en amour, de plus en plus drôle, intelligent, complexe, riche, merveilleux, dense. On serait dense.

0: De retour dans ce Tout Foutre en Air XXL spécial Francophonie de Montréal. Jean-Jacques, on vient d'écouter donc un extrait d'Amour des Lycéorgues. Donc tu étais dans la salle un des soirs de représentation. Tu peux nous décrire un petit peu l'ambiance? J'ai pas pu assister parce que pour le coup c'était vraiment blindé. Raconte-toi un peu, comment t'as ressenti ce spectacle?
1: C'était vraiment très intéressant en fait. Il y avait vraiment un mélange de disciplines à travers la danse, à travers le chant, à travers aussi une mise en scène. Il y avait toute une discussion, une réflexion sur des questions artistiques, sentimentales et sociales. On reprenait aussi, il y avait même une introspection freudienne à certains moments. Tout ça, matinée de musique avec l'orgue et la voix de Pierre Lapointe.
0: Alors la voix de Pierre Lapointe qui jouait des morceaux de Pierre Lapointe, mais aussi des reprises. Enfin, c'était pas uniquement centré autour du répertoire de Lapointe.
1: On était vraiment dans un théâtre musical en fait. Alors, il y avait un répertoire de ses nouvelles chansons. Il y avait aussi certaines reprises et aussi beaucoup de ses succès.
0: Très bien, bah on est hyper content de vous en avoir passé un petit bout. Pierre Lapointe, toujours à suivre s'il passe près de chez vous, à Paris ou nulle part ailleurs. Si vous l'avez jamais vu, s'il y a vraiment un artiste québécois à l'écouter, c'est lui. Hein, c'est le patron, c'est comme ça. On l'apprécie toujours autant. On va passer à une interview qu'on a adorée, Jean-Jacques. Moi, c'est vraiment un moment qui m'a beaucoup marqué pendant ce festival. C'était tout simplement l'interview de Safia Nolin le jour de son concert, donc le samedi, où elle a joué au Théâtre Maisonneuve, qui est aussi un théâtre absolument magnifique, un très grand théâtre. C'est une sorte d'Olympia, peut-être un peu plus moderne dans la structure parce que toutes les salles sont relativement modernes à Montréal, mais une espèce d'immense théâtre comme ça avec un balcon et un orchestre très profond, ce qui fait que quand tu es dans des rangs un peu vers l'arrière, tu as une espèce de sensation de foule comme ça devant toi avec un très beau son, une très très belle technique comme dans toutes les salles là-bas. On a rencontré Safia, qui est un des vrais talents de la scène québécoise, qui s'est fait connaître pour diverses raisons, mais surtout parce qu'elle a été reconnue par la qualité de ses compositions guitare-voix. C'est une fille qui a une écriture d'une très très grande... ce que j'aime, c'est qu'elle est très directe en fait dans son écriture, et pourtant elle a une délicatesse dans la voix, c'est absolument magnifique ce qu'elle fait. On l'a rencontrée donc pendant quelques minutes, on a parlé avec elle finalement relativement peu de son premier album Les Moelleux qui est sorti maintenant il y a 2 ans, et de son album de reprise qui s'appelle Reprise Volume 1 qui est sorti il y a 1 an, qui est un album génial. Enfin, franchement c'est un album très jubilatoire. Elle reprend des très grands classique de la chanson québécoise populaire. Il y a du Céline dedans, mais il y a aussi un morceau qui s'appelle Calvaire qui ouvre cet album de reprise qui est absolument magnifique, où tout le monde chantait le refrain comme ça, tu vois, dans la salle. Bah, c'est un très bon moment avec Safia, qui a une personnalité vraiment très attachante. On espère qu'elle viendra directement dans ce studio pour faire une émission qui lui sera consacrée intégralement à Tout Foutre en Air spécial avec Safia Nolin. Et voici juste un petit avant-goût, l'interview de Safia Nolin qu'on a fait donc le dimanche, le lendemain de son concert au Théâtre Maisonneuve.
1: Oui, un avant-goût qui nous a permis de revenir sur le concert de la veille, et on a pu discuter aussi avec elle de ses futurs projets.
0: Exactement, en attendant de parler donc avec elle dans le studio de la rue Tournelle, c'est toujours Tout Foutre en Air. Spécial Francophonie de Montréal, restez avec nous. Dimanche, dernier jour des Francophonies de Montréal. Voilà, Tout Foutre en Air, Radio Campus Paris, et notre dernier jour pour nous aussi, on est très contents. On termine par la rencontre avec quelqu'un qu'on avait vraiment envie de rencontrer. Depuis d'ailleurs le printemps de Bourges. Pendant lequel on t'a découverte, Safia, bonjour.
2: Bonjour.
0: C'était bien. Oui, ce printemps de Bourges où je suis arrivé dans cette salle comme ça, dans cet auditorium et je t'ai entendu et je te connaissais absolument pas. Je dis, c'est incroyable. Et tout le monde avait l'air très impliqué dans la salle.

0: salle et tout. Je dis, mais c'est fou, tout le monde connaît, mais je suis passé à côté de ça, qui sait quoi. Puis je me suis penché vers quelqu'un, j'ai dit, excusez-moi, comment elle s'appelle? Elle m'a dit, elle s'appelle Safia Nolin. Et c'était une certaine pomme qui m'avait répondu, quoi. Donc, comme quoi, tu vois. Je lui dis, c'est super. Elle me dit, oui, c'est bien. Voilà. Donc, comme quoi, tu vois, parfois le hasard, c'est formidable. On est très content de te poser des questions pour plein de raisons. Déjà, parce qu'on adore l'album, parce qu'on aime beaucoup le deuxième album de reprise que tu as fait, qu'on trouve. Franchement, étonnamment moderne en fait de sortir un album de reprise, tu vois, c'est une sorte de néo-modernité. Mais surtout parce qu'on était là hier soir au Théâtre Maisonneuve. Est-ce que tu peux nous dire quelques mots juste le lendemain, comment tu te sens après cette date?
1: Ben, les gros spectacles comme ça, c'est un peu étrange. T'es jamais vraiment bien ou vraiment mal après. En tout cas, moi, dans mon cas, moi, je pense que c'est quand même, j'ai des amis qui sont tous comme ça, c'est tellement un gros moment, puis une grosse préparation mentale, puis genre j'étais vraiment stressée, puis ça m'a comme vidée, là, je me suis vidée littéralement pendant le spectacle. Puis après ça, j'étais vraiment genre, c'était vraiment plate, j'avais des pics genre de vraiment bonne humeur, puis après ça, vraiment mauvaise humeur.
0: Ouais.
1: Mais tu sais, je veux dire, c'est ça la vie. Je sais pas exactement comment, c'est quoi la solution à ça, là, mais...
0: Là, on refait une. C'est tout de suite une deuxième grosse date comme ça. Il faut expliquer un petit peu, c'était une date qui était à mon avis vraiment très attendue et importante de sa 29e édition. Il y avait une qualité d'écoute dans la salle qui était incroyable, c'était suspendu. C'est ce qu'il faut pour écouter ta musique, mais parfois tu maîtrises pas la salle. Et là tu sens qu'il y avait vraiment beaucoup d'affection pour toi, pour le projet. Et Jean-Jacques, tu étais là même pour Blondino qui a fait la première partie et voilà, c'était suspendu quoi.
2: Oui, c'était vraiment un spectacle magnifique qui est vraiment marqué par la grâce en fait. Il y a une harmonie des voix qui est incroyable aussi et moi j'étais subjugué par ta voix, vraiment.
1: Merci.
0: Merci, au revoir, bonne journée Safia. Écoute, d'habitude on a une émission, on reçoit des gens très différents les uns des autres et on parle vraiment quasiment uniquement que de leur musique et de leur album, on essaie de décortiquer un petit peu les disques, mais là on trouve que c'est pas le lieu. Je crois que tu viens bientôt à Paris, on serait très content que tu viennes faire l'émission avec nous, on prendra le disque.
1: Je suis vraiment genre, je suis là toute la mois de juillet, fait que...
0: Ok, donc on va faire cette émission ensemble si tu veux bien, et ce sera très cool, et on a très hâte que tu viennes dans le studio. Mais oui, on a envie de parler de cette date d'hier et de ce que tu es en train de faire en ce moment, peut-être des nouveaux projets, peut-être l'écriture de l'album d'après. Tu peux d'abord, à propos d'hier, rappeler un peu les gens qui sont venus chanter avec toi sur scène, que tu avais invité?
1: Ben, il y avait les sœurs Boulay, qui sont deux sœurs, dont la notre amie c'est Boulay, puis c'est des bonnes amies à moi. Puis il y a quand même quelque chose de magique qui se passe quand on chante ensemble. J'ai vraiment... il y a pas beaucoup de gens avec qui j'aime faire la musique, mais c'est pas vrai, là. J'aime ça quand même, mais c'est juste que c'était tellement facile depuis le début, eux autres, faire la musique ensemble. Fait que naturellement, quand j'ai l'occasion de faire de quoi avec eux, je le fais. Il y avait Boom Desjardins, qui est une légende de son band de La Chicane. Puis il y avait Pomme aussi, qui, comme j'ai dit hier, est ma cousine.
0: c'est très bien ce passage. Il y avait un truc presque choral. À un moment, vous étiez tous autour du micro, comme si vous enregistriez presque un morceau. C'était assez joli à voir et effectivement tout était basé sur l'harmonie de vos voix qui fonctionnait hyper bien.
1: C'est vraiment comme c'est bizarre parce que c'est comme un moment super intense pour moi dans le spectacle parce que tout le monde fait ça, le bout genre feu de camp guillemets.
0: Écoute, il m'a dit c'est marrant, il y avait un truc feu de camp quoi. Voilà.
1: Moi j'ai vraiment de la misère avec ça parce que tout le monde le fait, tu sais. Puis c'est pourquoi que moi puis Joseph on est face à face parce que je trouvais ça vraiment plus puissant. Puis c'est mon boss vraiment, tu sais, comme... Ce gars-là, c'est genre mon meilleur ami, tu sais. Puis on a une connexion vraiment intense sur la scène. Puis ce moment-là, pour moi, il est vraiment hot, là. Tu sais, c'est comme... Parce que je le sais qu'on a une connexion, quand on est face au public, je le sais, c'est tout dans ma tête, je le sens, lui aussi, je le sens. Mais là, quand on est face à face, c'est vraiment comme... C'est mon bout préféré du spectacle. J'adore ma tournée en général. On fait exactement la même chose, parce que le spectacle est vraiment basé sur ce que je fais en tournée, tu sais. Puis genre... Dans une trop grosse salle, mais genre...
0: Ah oui, c'est fou.
1: C'est tellement gros, là, fou.
0: Écoute, j'ai des vidéos très mignonnes de gens qui reprennent les paroles, même sur les reprises, ça chante et tout. Il y avait un truc complètement années 90, à un moment, c'était... Tu vois, cette reprise où tout le monde chante les refrains et tout, c'était beau. Non, mais ça prend, ça marche.

0: que j'ai beaucoup aimé, c'est que, tu sais, en France, souvent, on associe la musique toujours avec un peu d'ironie, avec un peu de second degré. Et on a du mal, je trouve, on en parlait avec Jean-Jacques, en fait, parce que, voilà, on a une émission en France, on essayait de comparer un peu la scène française, la scène québécoise. Et évidemment, il y a beaucoup d'humour, La Pointe met beaucoup d'humour dans ce qu'il fait aussi, même si c'est un humour assez acide. C'est un peu beaucoup. Mais on a aimé le fait qu'il y avait une émotion très directe hier soir, en fait. Il n'y avait pas de filtre, il n'y avait pas de complexité. C'était en lien direct. Et en ça, ça respecte vachement l'esprit de l'album, finalement.
1: Oui, mais c'est 100% ça que moi j'ai voulu faire en faisant de la musique, puis je la fais à la base juste pour moi. C'est super égoïste, mais je pense que comme j'ai besoin de faire cette musique-là, puis genre ça sort, il y a pas de mur entre moi, puis quand que c'est dans le public sur album, c'est juste ça qu'il y avait, puis c'est ça que j'accouche genre sur une scène ou un album.
2: On sent qu'il y a une vraie innocence dans ta posture aussi.
1: Ben c'est ça, c'est juste que hier, c'était pas, mettons, Safia, l'artiste préparée en répète depuis 2 semaines, c'est Safia, genre l'adolescente qui a écrit.
3: 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Il est 22h.
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3: 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Il est 22h30.
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Bonsoir à toutes et à tous, bienvenue au Petit Faucheux pour cette soirée qui a été co-organisée par le Petit Faucheux qui nous accueille, l'école de jazz à Tours et le conservatoire à rayonnement régional de Tours. Donc c'est une coproduction et on est très très heureux de vous retrouver et puis vous de proposer de la belle musique ce soir. J'espère que ça vous plaira. Vous entendrez un groupe de jeunes musiciens prometteurs. C'est le groupe Hold Up, le quintet Hold Up du trompettiste Julien Vier, avec le saxophoniste Paul Brugier, le guitariste Bogdan Vlad, le batteur Léo Éluard et le bassiste Johan Oudouard. Et ce sont des jeunes musiciens qui sont passés par la formation de jazz, la formation pré-professionnelle de jazz qui est co-organisée entre le conservatoire et Jazz à Tours depuis de nombreuses années maintenant, plus de 20 ans, et que j'ai l'honneur, le plaisir de coordonner avec toujours ce partenariat fidèle du Petit Faucheux que nous remercions encore une fois. Bonne soirée et à tout à l'heure.

Bonsoir, merci beaucoup à tous d'être là. On s'appelle Hold Up, j'espère que vous allez passer une bonne soirée avec nous. Voilà.

Merci beaucoup. C'était une nouvelle composition de Bogdan à la guitare. C'est la première chanson d'une suite de trois chansons qui s'appelle Three Songs for Her. Et on va jouer que celle-là, du coup. Voilà. People in the Streets, toujours de Bogdan.

Merci beaucoup à tous. Ce morceau s'appelait Hold Up. Et c'est une composition de moi, voilà. On arrive déjà à la fin de notre set. Donc je vais vous présenter les musiciens. Donc Bogdan, vous le connaissez, j'ai présenté toutes ses compositions. Bogdan Vlad à la guitare.

remercier Maxime et Simon qui se sont très bien occupés de nous, la technique cet après-midi, et aussi Sylvain à la programmation, et toutes les équipes, toute l'équipe du Petit Faucheux pour tous les à côté, le repas, on était superbement accueillis, donc c'est vraiment très agréable. Voilà. Merci beaucoup à eux. Et on va vous laisser avec une composition de Johan qui s'appelle François Billy Martingale.

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0: 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Il est 2h.
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